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Il y a toujours trop de...

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Excellente soirée tout le monde, Ali Bombardier qui vous accompagne jusqu'à minuit ce soir. 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

0: Salut, bienvenue dans vos 100 000 matins. Bon lundi. Merci d'être là. Jeudi, lundi 8 juin.
1: Oui.
0: Ça
1: part bien.
0: Lundi 8 juin. Ça part ses chapeaux de roue. Quel côté, salut.
1: Salut, Max.
0: J'ai mal partout. Je suis magané.
1: Je
0: vais faire du vélo un peu en fin de semaine. Puis, j'ai choisi une piste de vélo, qui était pas nécessairement simple, fait que je vais en faire les frais pendant les prochains jours, j'ai bien l'impression.
1: Ouais, mais c'est correct, t'as le temps de te reposer, t'es tout seul à la maison, les deux pieds sur le pouce.
0: Ben c'est ça l'histoire, c'est que je me repose pas vraiment. Là,
1: ah oui.
0: On va en parler d'ailleurs de ça tantôt. Il y a un nouveau phénomène là qui s'appelle les sleepcations, le tourisme du sommeil. Il y a des gens qui partent en vacances pour aller dormir dans un autre pays ou dans une autre ville, mais l'hôtel, tu sais. Dans la majorité des hôtels, tu dors bien. Tu as un bon lit, un bon oreiller, t'es pas chez vous, les draps sont soyeux, t'es bien. Mais il y a vraiment des hôtels qui font la promotion de leurs hôtels en disant « Nous, ici, vous dormez bien, venez dormir. » Avec des sorts opaques, fait noir, puis ça a l'air que c'est la grosse affaire aux États-Unis présentement. Ah. Aller à l'hôtel pour dormir. Je devrais faire ça, mais je suis comme, ben, non. Vélo, puis envoie, puis on va-tu manger, puis on joue au golf tantôt, puis tu sais, je... Il y a 10 minutes demain que j'ai rien.
1: Là, okay. Avec la fameuse liste aussi, il faut que tu...
0: Ben c'est ça, mais là, je suis là-dessus, là, j'ai commencé à le faire. Là,
1: oui, c'est ça.
0: Là, il me reste la piscine à laver demain matin, parce que le pollen, ça te cochonne une piscine sur un moyen temps, c'est incroyable. Le pollen, présentement,
1: c'est fou. Jaune partout, là, tout le long du tour de ta piscine. Hein,
0: c'est incroyable. Ça, ouais. Pour vrai, je vais me mettre sur trouver une toile aussi. Puis en fin de semaine, j'ai eu un merveilleux projet que je vais vous raconter dans les prochaines. Il y a de quoi qui a pété dans la maison vendredi quand j'étais arrivé.
1: Okay.
0: Il a fallu que je change ça, genre là. Au moment où on se parlait, c'était urgent. Il fallait faire ça là. Fait que là, ça a chamboulé ma journée. Fait que
1: moi, j'ai hâte de savoir quand est-ce dans le week-end t'as appelé quelqu'un pour venir t'aider.
0: Personne. Ben, en fait, tu vas comprendre dans les prochaines. Fait que ça, Marc Bouchard s'en vient avec sa chronique voiture ce matin, manquez-le pas. Très tard de lui jaser à Marc Bouchard. On va parler à Nicolas Cloutier de TVA Sport également ce matin. Hey, les Golden Knights. C'était 4-0. Mettre ça 4-4, les Kings s'en vont en prolongation. Tu fais non. Là, finalement, ils gagnent le match. Une maudite chance.
1: Ouais, c'est toute une série de la Coupe Stanley. Tu sais, pour les amateurs de hockey là, un coup que t'as fait ton deuil du Canadien de Montréal, là, pis tu peux passer à d'autres choses, puis tu regardes la game qui est en train de se jouer, la finale de la Coupe Stanley. C'est toute une finale qu'on a.
0: C'est incroyable, c'est drôle parce que Olivier, avec qui je travaille à BPM, il me dit, Braden McNabb, si tu plates, ces séries sont terminées. De quoi tu parles, ces séries sont terminées? Il va être là la prochaine game. Voyons. Ben, c'est une rondelle d'en face. Fais-moi confiance. Il va être là avec une grille. Prochain match. Là, l'hymne national, bon, il est sur la glace avec sa grille. Il a reçu un slap shot d'en face.
1: Sur le nez. Il a encore le nez. Il a le nez en permanence. C'est comme une goutte de sang collant sur du nez.
0: C'est pas un slap shot d'un pee-wee au parc, là.
1: Non, non.
0: Un slap shot, même là. Un slap shot d'un pee-wee au parc.
1: Avec une puck gelée, là.
0: Oui.
1: C'est ça.
0: Un slap shot de la Ligue nationale de hockey, lui, il est là. Il joue. C'est malade.
1: Puis direct, là. Tu sais, on en a parlé, là, mais tu sais, il n'y a pas eu de déviation. Des fois, ça monte. Des fois, ça pogne une palette. Non, lui, il a plus direct sur le museau. Non, moi, je veux jouer au hockey boss.
0: Ouais. C'est bien fun.
2: Moi, je veux jouer au hockey boss.
0: Ouais, ça ressemble vraiment à ça. Fait qu'on vous souhaite une bonne semaine. On part ça, ce show-là. Voici à Classe Moyenne avec Au fond des bois et à Rhymes, tout de suite, dans vos 100 000 matins.

0: Je me suis rendu compte vendredi en arrivant à la maison que mon chauffe-eau coulait. La tank à eau chaude à la maison coulait. Décembre, puis le pire, là, c'est que c'est arrivé là, vraiment là, comme par hasard. J'avais un truc à aller chercher dans mon autre sac de golf parce que je m'en allais jouer puis tout ça, puis j'avais une partie prévue, puis je descends en bas, puis je voulais chercher un truc, là, une brosse pour mes bâtons, puis je descends en bas, puis là, je mets le pied dans l'eau. Je dis, ah non. Je m'en vais. Là, je regarde la tank à eau chaude, je fais, non. Puis là, il y avait un mini genre filament, là, il y avait presque rien, tu sais, mais ça coulait, là. Je fais, ah, puis je sais qu'elle t'a changé, en plus, une 2014. Ça fait que c'est 10 ans. Si ça fend, puis c'est en dedans de... C'est dépassé 10 ans, les assurances sont pas super ouverts à la discussion.
1: Vraiment pas, t'es... Là, ils sont pas grands, ils sont jamais ben ben ouverts à la discussion, là, mais...
0: J'ai, on est vendredi, là, faut que je trouve quelqu'un, genre, là. Là, je m'assois dans le sofa, puis là, je le vois, là, tu sais, il est comme 11h40 à peu près, là, 11h45, là. Je le vois, je jouerai pas au golf cet après-midi, je te l'annonce. M'assois, là, je suis là, je chauffe-eau dans mon bout, là, je check, là, j'en ai 3-4, là, parle à un, ouais, ça va mardi prochain, parle à l'autre, j'ai peut-être de la place dimanche. Ouais, je suis là, jusque là, faut que je le ferme, mais là, mettons, je le ferme, j'aurai pas d'eau chaude, je me suis des serviettes, je prends une chance, là, t'es tout là-dedans. Jusqu'à temps que je tombe sur une compagnie de plomberie dans mon coin, j'appelle, parle au gars, dis, oh, il dit, c'est con, j'ai une cancellation là. C'est quoi ton chauffe-eau? C'est un 60 gallons. Et j'en ai un dans le truck, je m'en viens. Ah,
1: tout est béni, mon gars, c'est débile.
0: Pour ces affaires-là, là, j'ai raccroché avec le gars peut-être à 11h55, midi, à genre 1h10, il était chez nous. Rentre le chauffe-eau, sort le vieux chauffe-eau, merci, bonsoir, change tout ça, leur cancelle ma partie de golf à l'autre place, ouais. Réussi à aller jouer à l'autre place au club où je suis à 4h, j'ai réussi à jouer au golf, mais tu sais, le stress de régler une affaire de même de maison, puis si tu plates magasiner ça en plus, ouais. Là t'appelles, oui, comment ça marche, c'est quoi le prix des chauffe-eau aujourd'hui, là? C'est ça, là, c'est installé, c'est 1300$, OK, ça c'est pour 10 ans, là, tu peux le louer, là, tu sais, regarde.
1: C'est quoi mes meilleures options, pis tout le... Mais, tu sais, il y a un avantage aussi, ils changent assez vite maintenant, parce qu'avec les nouveaux tuyaux en plastique,
0: c'est incroyable. Là,
1: ils sont capables de, on peut avoir une soudure, là, comme avant, là.
0: Ils ont été à la maison, à peu près, peut-être une heure quinze, une heure vingt, c'était fait, c'était réglé, partait avec l'autre. Là, évidemment, là, l'autre coule, puis... Ce que je ne savais pas, c'est qu'il faut flusher ça, un chauffe-eau, une fois par année à peu près. C'est recommandé. C'est ce que le plombier me disait. Il dit, si t'as la chance, là, il dit, tu te prends une hose, dans le fond, là, puis là, tu le défais, puis tu le vides à chaque année. Une fois par année, tu le vides dans la douche. Puis tu le remplis après. Genre, ouais. Il dit, ouais, parce que le tien, il dit, d'après moi, il a pas été vidé depuis 10 ans. On l'a vidé dans la douche. Je vais te montrer une photo, là, mais ça, c'est l'eau qu'il y avait dedans.
1: Wow!
0: Ouais.
1: Ça, c'est le fond de la... Ouais, souvent, c'est ça se ramasse.
0: Ça se ramasse là. Fait que là, tu le vides, là, mais c'est brun. Puis je trouvais dans les dernières semaines que l'eau du bain des enfants était jaunâtre un petit peu. Là, tu fais comme, OK, ouais, ça fait une dizaine d'années. Puis tout. Fait que là, on repart. Puis, écoute, mais c'est tellement plate à magasiner. C'est pour ça que je voulais vous poser la question ce matin. C'est quoi l'affaire la plus plate à magasiner pour la maison, mettons, ou en général? Tu sais, moi, j'haïs ça puis des assurances.
1: Ah oui, moi, c'est ça, là. Les assurances.
0: Les assurances de char.
1: Puis là, t'as toujours l'impression que tu te fais avoir. T'appelles un autre qui te descend ça de 3-4$. Ah, OK, c'est bon. Bonne job, 3-4$ de moins. OK. Là, faut que tu rappelles. Ça va quand même passer 1h15. Ça, puis le service à la clientèle, le service de télévision.
0: Ah, télévision, ouais.
1: Mais il y a les deux, là. Il y en a une qui est pas meilleure que l'autre, là. Tu sais, il y en a deux grandes au Québec, là. Les deux sont aussi plates à appeler. C'est aussi long, pis.
0: Des fois, là, c'est drôle parce que c'est pas tant le produit que plus que la personne, mettons, qui te parle, tu sais. Comme là, je veux changer mes affaires de banque, là. Je veux partir de la banque où je suis pour aller à la banque où ma blonde allait pour que nos affaires soient à la même place. Ouais. Fait que là, j'ai fait l'erreur de demander un rendez-vous sur RBC. Ils m'appellent aux deux jours pour que je puisse prendre un rendez-vous avec eux. Puis là, le gars qui m'appelle, il est gentil, là. Là, il dit, oui, vous avez un compte de compagnie. Oui, j'ai un compte de compagnie. Il dit, parfait. Il me posait la question, c'est quoi votre numéro d'entreprise? Au moment où il m'a rappelé, il dit, je sais pas c'est quoi votre numéro d'entreprise. Faut que je check. Il dit, vous connaissez pas votre numéro d'entreprise? Non, je le connais pas. C'est 9 chiffres. Je le connais pas. Le seul numéro que je connais par cœur, mon numéro de téléphone. Fait que après ça, tout le reste, c'est flou. Il dit, parfait. Y avez-vous accès maintenant? Je viens de te dire, non. Je suis en train de faire d'autres choses. Oui, mais pouvez-vous y avoir accès? Hey. Juste ça. Pour vrai, là, juste.
1: Ça me donne le goût de pas aller à ta banque,
0: ça me donne le goût de pas y aller. Ouais. J'ai pas bien patient à ces affaires-là, pour te le dire, là. Mais c'était juste, c'est drôle parce que, tu sais, le week-end a commencé comme ça, ça a super bien fini après. Mais allez-y, 1-855-407-2346, c'est quoi la pire affaire à magasiner? C'est l'affaire que vous faites le plus, comme, ah, je fais pas le choix.
1: Faut que j'appelle.
0: Une belle soumission des assurances, là, pour un train français, là. Ça, c'est merveilleux. Le fun qu'on a, là. Des tanks à Auchan, moi je suis au téléphone, ils disent, vous avez avant quelle couleur, c'est quoi les marques, c'est quoi les tendances présentement.
1: Aussi, genre, on a le modèle grosse affaire blanc, puis on a l'autre modèle juste aussi grosse affaire blanc.
0: Ouais, c'est 60 gallons, 40 gallons.
1: Pas sûr que la couleur, vous le peinturez bien, la couleur que vous voudrez, monsieur Lalonde.
0: Ils sont gris maintenant.
1: Bon.
0: C'est tout rendu gris, ces affaires-là. Ils ont varié avec le temps. Voici Jean Leloup, je joue de la guitare dans vos 100 000 matins.

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0: Okay, avec le paradis dans vos 100 000 matins. Merci d'être là avec nous. On vous souhaite un bon début de semaine. Il va faire chaud aujourd'hui dans plusieurs coins du Québec. Profitez-en si vous pouvez jouer dehors un peu aujourd'hui. Hey, je suis tombé sur un dossier, ça m'a vraiment fait rire dans le Figaro. C'est un journal français, mais quand même, on peut l'appliquer ici. Quel sport qu'on peut pratiquer qui va nous permettre de vivre plus vieux? Il y a des sports qui ont vraiment, mais vraiment, une incidence directe sur notre forme physique puis sur ce qu'on va développer dans les prochaines années. Puis le sport qui est numéro un, c'est probablement pas celui que vous pensez. Tu sais, on en a en tête souvent la natation, la course, l'affaire-là, tout ça. C'est pas ça. C'est pas ces sports-là qui sont au numéro un. Peut-être que vous le pratiquez déjà. Ça en parle dans les prochaines, dans vos 100 000 matins. Restez là.
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18: Bon lundi, ici Louis-Philippe Arnoirel. La cellule drummondvilloise du mouvement Le Communautaire à Bout rejoint différentes délégations se donnant rendez-vous cet avant-midi devant le bureau de circonscription de la première ministre Christine Fréchette à Saint-Constant sur la rive sud de Montréal. Localement, la régie intermunicipale de police du Roussillon signale d'ailleurs que la manifestation aura lieu de 10h30 à 14h. Le regroupement national né en Mauricie réclame la mise en place d'une table de négociation d'urgence depuis le début de l'année afin de pallier un manque de financement dénoncé. Le montant nécessaire pour combler les services déjà offerts par les organismes de Drummond serait de 16 millions de dollars. Les membres se regroupent désormais sous le slogan « L'indifférence ne tient plus ». Le conseil municipal de Wickham a récemment procédé à la nomination de Michael Saint-Onge à titre de directeur général. Provenant du secteur privé, il possède une expérience diversifiée en gestion d'équipe, en coordination des opérations et en ressources humaines, notamment au sein de l'entreprise wickhamoise Boire et Frères de 2024 à 2025. Rappelons que la précédente DG, Catherine Pépin, demeure responsable du service de greffe de la trésorerie, de fonctions légales et administratives. Le poste a été scindé afin de répondre aux responsabilités grandissantes épaulées par les villes. Des travaux d'entretien débutent aujourd'hui dans le Grand Drummond. La municipalité de Saint-Germain-de-Grandtam invite sa population à réduire la consommation d'eau alors qu'une opération de nettoyage est réalisée à la station de pompage Réaume. L'arrosage, le remplissage de piscines, le nettoyage des voitures sont notamment à éviter. L'intervention pourrait s'échelonner sur 3 jours. L'eau pourrait être temporairement trouble ou légèrement colorée lors du retour à la pression normale. Il est recommandé de laisser couler le robinet d'eau froide pendant 5 minutes. Et du côté de Saint-Cyril, un colmatage de la conduite d'égout sanitaire doit être réalisé sur l'ensemble de la rue principale jusqu'au 12 juin. Les résidences et commerces demeurent accessibles en tout temps. C'est ce qui complète vos actualités Arsenal Média. 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
20: Centre du Québec, après un week-end, on va se le dire, plutôt ordinaire, ben la semaine commence très très bien. Là, aujourd'hui, c'est du soleil, maximum 26. Avec le facteur humidex, là, on pourrait même tourner autour des 30 degrés. Je te le donne ce matin, c'est encore un peu frisqué les matins de ce temps-ci. Là. On a 8 degrés présentement pour Drummondville et les environs, mais ça devrait se réchauffer bien assez vite. Demain, c'est exactement le même scénario, du soleil, maximum 27. C'est mercredi, on va peut-être avoir quelques nuages. 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Merci d'être là tout le monde, je vous souhaite une belle journée.
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0: Oh. C'est quoi les sports que vous pratiquez? Puis est-ce que ça va vous permettre de vivre plus vieux? C'est mettons, combats ultimes, c'est pas dans la liste.
20: Le saut en parachute, pas de parachute, non, ça marche pas.
0: Mais il y en a, par exemple, qui vont vous aider à durer plus longtemps. Lesquels? La liste est surprenante. On s'en parle après Blue Ridge Band. Voici Eye on You. Puis probablement que le sport qui est le numéro un, vous le pratiquez déjà. Puis vous ignorez ce que ça peut faire de bon pour vous autres.
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0: Il y a plusieurs personnes qui pratiquent du sport constamment, 2, 3, 4, 5 fois par semaine. C'est dans leur horaire, c'est barré. Il y a des sports qui sont meilleurs que d'autres pour le prolongement de notre vie. Puis c'est drôle parce que c'est l'université de Copenhague. Ça, quand c'est une université loin comme ça, généralement, ça fait sérieux. L'université de Copenhague a fait une étude sur les années de vie gagnées par rapport à la pratique de certains sports. Puis ils ont sorti un top 7. Puis il est surprenant parce que moi, j'aurais pensé que, mettons, course à pied, natation, vélo, ça aurait pu être pas mal plus haut dans la liste, mais non, c'est 7, 6 et 5 respectivement.
1: Ah, OK.
0: 7e course à pied, 3,2 ans de rajouter à aux vies. Réduction de la mortalité, c'est pas significatif selon l'étude, mais ce que ça donne, c'est de l'endurance continue, fort impact. Ça peut créer des blessures aux genoux, blessures au dos, mais quand même, bonne santé cardiovasculaire. 6e, natation, ça ajoute 3,4 années de vie. Ce qu'on dit, c'est que la réduction de la mortalité, c'est entre 28 à 41 % que ça peut prolonger, dans le fond, de plusieurs années. Puis ce qui est le fun, c'est que ça réduit les causes de mortalité. Quand on dit réduction de la mortalité, ça réduit les plusieurs causes de mortalité. Endurance sans impact. Vélo, plus 3,7 ans, moins 15 % pour toutes les causes de mortalité connues. Endurance, on dit que c'est modulable, on dit que c'est sans impact. Après ça, il y a musculation et renforcement. Sport collectif. Football en particulier, eux veulent dire soccer. Là,
1: oui, j'imagine.
0: Pas le vrai football.
1: Non, non.
0: C'est ça, un jour, ils vont le comprendre.
1: Ça coûte des années de vie, ça.
0: Ouais, c'est ça.
1: Le football américain, ça t'en enlève, ça.
0: Ça t'en enlève. L'autre soccer, ça t'en rajoute, tellement c'est long à regarder à la télé. Parce que tu regardais ça pendant, mettons, tu regardes un match comme si t'avais passé 2 mois devant ta TV. C'est pareil. Ça, c'est plus 4,7 ans qui est rajouté. Mais ça, ce qui est intéressant, c'est que là, on ajoute dans les bonnes choses, l'effort intermittent, mais le social que ça amène. Et le fait que ce soit un sport d'équipe, que ce soit du social, ça force justement les liens, puis ça fait en sorte que tu vas demeurer en vie plus longtemps, généralement, si tu le pratiques avec, évidemment, de bonnes habitudes de vie. Deuxième, badminton, squash, ping-pong. 6,2 ans, et ça réduit quasiment de moitié toutes les causes de mortalité qui sont connues, exemple le cancer, ces affaires-là, les maladies graves, ça t'en éloigne de beaucoup. Effort intermittent, ça aide beaucoup le cognitif, et on dit un faible contact. Mais là, il manque le numéro 1, un sport. C'est donc, Fred, vas-y.
1: Mais là, j'essaie de penser, t'as peut-être réglé les problèmes de raquettes, de vélo, t'as un sport d'équipe football, non. Je veux dire la sieste.
0: Non, pas la sieste.
1: Non.
0: Okay. Il y en manquait un dans les sports de raquettes et c'est le tennis.
1: Ah, OK.
0: Ouais, on dit que le tennis, c'est le sport qui aurait le plus d'impact sur les années de vie gagnées. On dit plus de 9,7 années gagnées, record absolu du classement de l'étude de Copenhague. Réduction de la mortalité dans les sports de raquettes, moins 47%, toute cause, moins 56% sur les maladies cardiovasculaires à cause justement du cardio que tu développes à faire ça. On dit, bon, c'est de l'intermittence, de la cognition, c'est ton système cognitif, tu dois toujours être alerte. Il y a beaucoup, beaucoup de social d'impliquer au tennis, des clubs de tennis, des amis à travers le temps qui te permettent de jaser. Puis le 9,7, c'est pas juste sur le sport, c'est qu'on dit que le tennis, c'est le sport où les amitiés se poursuivent le plus longtemps en dehors du court. C'est pas juste me présente au terrain, je joue contre Marcel, m'en va chez nous. Mais Marcel, ça se peut que j'ai joué au golf avec, ça se peut que j'ai soupé avec, ça se peut que je sorte de la maison avec. Les relations interpersonnelles.
1: Les chums de tennis sont plus grands,
0: on pense souvent au tennis comme un sport exigeant pour les genoux et les épaules dans plusieurs grandes cohortes, ayant comparé discipline par discipline les liens entre sport et longévité. Le tennis arrive toujours en tête. Combine tout ce que les chercheurs cherchent comme favorable au vieillissement aujourd'hui, des efforts intenses mais fractionnés, du cardio, du renforcement musculaire, de l'équilibre, de la coordination, de la vitesse de réaction, une forte stimulation cognitive et sociale. À chaque échange, le corps alterne entre freinage, changement de direction, récupération. C'est ce qu'il y a de meilleur présentement. Puis on dit, si vous cherchez un sport à débuter et que vous avez au-dessus de 50 ans présentement, c'est le tennis. Commencer le tennis, honnêtement, pas comme Raphaël Nadal, là, tennis social, récréatif. Puis après ça, le tennis mobilise le cerveau. Faut anticiper, lire le jeu, décider rapidement. On joue rarement seul. Ça favorise la régularité de la pratique, un élément essentiel dans toutes les études. C'est vrai quand tu y penses. Tu fais Colin, c'est pas bête leur affaire.
1: Mais pour moi, du côté de Copenhague, il est pas encore arrivé le pickleball. Parce que, va dire une affaire, le pickleball, côté social, côté jouer, côté...
0: Ouais.
1: Puis, moi, pour avoir joué beaucoup au tennis quand j'étais plus jeune, puis je voulais reprendre le tennis, puis j'ai découvert le pickleball, puis j'aime mieux ça. Je trouve qu'il y a moins d'impact, c'est moins difficile au niveau de frapper la balle.
0: Ouais, tout le monde transitionne là, vers le pickleball pas mal récemment, avec raison, parce qu'évidemment, c'est plus accessible. Il y a des terrains de pickleball à cette heure. Il y a un salon de coiffeur, un terrain de pickleball, un salon de coiffeur, un terrain de pickleball.
1: Tu peux même t'acheter un filet. T'sais, moi, je traîne mon filet puis je peux mettre ça n'importe où là, dans un stationnement. C'est sûr que t'as pas tout à fait les lignes. Là,
0: mais... C'est en bas dans le sol.
1: Si on veut. Tu la plaines? Ah oui, on pourrait jouer dans le sol en bas.
0: Dans le souterrain.
1: Moi, je pourrais pas te faire mon lob, par exemple.
0: Non, malheureusement.
1: Reconnu pour mon lob.
0: Reconnu à l'est des Rocheuses.
1: Ah ouais. Entre Saint-Lambert puis Mont-Saint-Hilaire.
0: Mais pour vrai, c'est le fun. Il y a plusieurs clubs de tennis qui existent aujourd'hui, plusieurs options pour vous autres. Mais c'est le fun de voir ça aussi, que la pratique du sport peut se poursuivre. Ouais. J'aime ça, bon, voir des gens plus âgés, là, justement, là, tu sais, 60, 70, 80, faire du sport encore, jouer au tennis, jouer au golf, tout ça, je trouve ça vraiment le fun. En musique tout de suite, c'est Daniel Bélanger. Voici La Folie en 4 dans vos 100 000 matins. Je vous souhaite un excellent lundi. Gros soleil ce matin un peu partout au Québec. On est avec vous autres jusqu'à l'avant, jusqu'à l'arrivée de Stéphanie Gagné.

0: 6h41 minutes. Dans les prochaines minutes, les gens de Saint-Hyacinthe via le 106.5, on vous salue. Vous êtes frappés par une interdiction d'utiliser l'eau à Saint-Hyacinthe pour arroser votre pelouse. C'est dans la presse de ce matin, ça fait le tour du Québec jusqu'au 31 août. T'as pas le droit d'arroser ton gazon à Saint-Hyacinthe la nuit, le soir. Oui. C'est fini. Fini. Il y a une raison à ça. Est-ce qu'on a ambitionné avec l'eau dans les quartiers résidentiels? On va s'en parler dans les prochaines minutes. Avez-vous arrosé votre asphalte dernièrement, là, à Bedan, avec les bottes de pin, là? On a l'image. Ouais, on va mettre ça beau, ça, on va mettre ça propre. Il a fallu qu'on sévisse. Et c'est Saint-Hyacinthe qui lance la marche. On va s'en parler dans les prochaines, dans vos amis le matin. Restez là.
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0: C'est un texte de Sarah Champagne dans la presse de ce matin. C'est un gros dossier parce que les pelouses vont tirer sur le jaune cet été à Saint-Hyacinthe dans un geste sans précédent. La municipalité, qu'on peut lire dans la presse de ce matin de la Montérégie, a interdit d'arroser le gazon avec l'eau de l'aqueduc jusqu'au 31 août. Sans quoi, une bonne journée, il n'y aura plus suffisamment d'eau potable pour approvisionner tout le monde, prévient le maire. Quand même, là, le maire André Beauregard dit qu'il y a des limites à pomper l'eau de la rivière Yamaska. La mesure est en vigueur depuis le 1er juin. C'est un avis public de l'administration de la ville. Les gens qui nous écoutaient via le 106.5, vous êtes pris avec ça. Elle est en dormance. La pelouse va retrouver sa couleur verte dans les 10 à 14 jours suivant la pluie. Donc, on espère, évidemment, là, qu'une fois de temps en temps, il y ait des journées de pluie. Mais le maire de la grande ville dans le territoire mascoutin explique que l'interdiction d'arroser s'étendait jusqu'à la fin juillet l'été dernier. Sauf que là, une fois l'interdiction levée, les citoyens se sont mis à arroser à l'extrême. Fait que dans le fond, ça a fini fin juillet, puis là, le mois d'août est arrivé, puis là, ça arrosait, parce que le gazon était jaune. Dès le lendemain, la demande d'aqueduc d'eau municipale a grimpé de 10 % pour atteindre un sommet. Notre prise d'eau dans la rivière était rendue à 80 % de sa capacité à pomper. Le seuil de pompage à ne pas franchir, c'est 90, après quoi il faut fermer le robinet. Puis c'est direct dans Yamaska, là, pour vrai, c'est direct là-dedans. Et c'est pas compliqué à comprendre, il faut économiser l'eau si on veut accueillir de nouveaux projets domiciliaires, notamment un 600 unités résidentielles. Ça a tellement d'impact.
1: Bien, certain.
0: Si tu veux continuer à construire, il faut que tu aies assez d'eau pour tout le monde. Si tu veux mettre des condos, si tu veux mettre des maisons. Là, des territoires, en fait, des quartiers résidentiels, des maisons unifamiliales, ils s'en bâtissent de moins en moins. C'est beaucoup de condos maintenant, ou des habitations comme des maisons de ville, ces affaires-là, qui vont se construire. Mais présentement, la municipalité, la consommation citoyenne sur son territoire est à 156 litres par personne par jour. La moyenne provinciale résidentielle est à 245 litres par personne par jour. Puis en Ontario, sont à 184 litres par jour. Fait que c'est vraiment à Montréal, on est à 312, à Laval, on est à 235, à Longueuil, 236, Boucherville, 239, Trois-Rivières, 295. De ville en ville, c'est différent. Les patrouilleurs, on n'a pas le choix de se rendre
1: ben,
0: là. C'est des patrouilleurs qui vont patrouiller les rues cet été. C'est des amendes de 500 jusqu'à 1000 $ en cas de récidive. La nouvelle directive est la suivante. Faut pas tondre le gazon trop court. La ville recommande une hauteur de 8 cm et tolère jusqu'à 14 cm. Ça, maintenant...
1: Ouais, tu vois pas te présenter avec ton tape à mesurer. Puis,
0: hey, t'es un inspecteur avec sa chemise en manche courte, là, Gadrier arrivait à mesurer mon gazon.
1: On exagère, là, mais...
0: Mais tu sais, comme les 14 cm, juste que ça n'avait pas l'air d'une tombe chez vous, là.
1: Non, non, faites attention. Ça, c'est un minimum, un peu correct, là.
0: Mais les pelouses jaunies, dites, les éco-pelouses se multiplient. La ville de Shawinigan, c'était la pionnière en 2023. Saint-Hyacinthe a embarqué là-dedans. Il y a, c'est quand même fou parce qu'on parle d'un problème. Je veux pas dire psychologique, là, mais on a une obsession, les Québécois, avec la couleur de notre gazon.
1: Ben oui.
0: Faut qu'il soit vert forêt, comme au Masters, comme à Augusta. Alors que même s'il tire sur le jaunâtre un petit peu, c'est pas si grave que ça.
1: Je trouve pas ça. Je suis pas un grand... Je m'attache pas ben moi ça, une pelouse.
0: Non,
1: un jaune, un vert, je m'en fous un peu. Tu sais, il y a un truc, là, ceux qui veulent absolument ça vert, là, ben achetez-vous un faux gazon. Vous allez voir, il va rester vert.
0: Non, mais le pire, là, c'est qu'il y a des villes où t'as pas le droit, le faux gazon. Le gazon synthétique, là, moi, je trouve ça merveilleux. Ben moi, je te remets ça chez nous à grandeur, mais il y a des villes, chez nous, j'ai pas vérifié, là, mais il y a des villes où tu peux pas parce que ça crée des îlots de chaleur.
1: Tu peux pas poser
0: ça, sauf que ça serait tellement plus simple. Mais honnêtement, c'est parce que maintenant, si t'sais, il mouille un peu comme là, on sort d'une fin de semaine de plus complète, c'est vert. Maintenant, on va pogner un stretch, genre de 7-8, mettons, journée avec du gros soleil, ça va tomber jaunâtre un peu, maintenant, il va se remettre à mouiller. C'est juste ça, c'est compliqué pour les villes à gérer, mais là, c'est un problème d'approvisionnement. Est-ce que vous, avez-vous cette obsession-là de votre gazon? 1-855-407-2346, êtes-vous capable de vivre avec ça, un gazon, un petit sur le jaune un peu, ou faut que ça soit là, comme Augusta National chez vous, là, vert? On s'en parle dans les prochaines minutes.
1: Moi, je suis content parce que Arsenal, on est les premiers, sa nouvelle, parce que ça, on en a parlé la semaine passée, sous la plume de Louis-Philippe Arnoy-Harel, les lundis, les premiers lundis du mois, à Saint-Hyacinthe et à Saint-Jean. Vous avez la chance d'entendre le maire, Louis-Philippe Arnoy-Harel, qui est journaliste, réalise une entrevue avec le maire une fois par mois, le maire de Saint-Hyacinthe puis le maire de Saint-Jean. Puis la semaine passée, c'est exactement de ça dont on a parlé, cette nouvelle réglementation-là qui arrivait.
0: Puis ça, honnêtement, c'est t'as pas le choix.
1: Ben non, c'est parce
0: dommage,
1: que
0: mais c'est ça, c'est parce que Mané, de l'eau, c'est pas éternel. Là.
1: Non, pis tu sais, on le voit, là, j'ai vu un article qui est passé, là, même Hydro-Québec, là, leurs grands réservoirs, ouais, là, dans le nord, là, ils sont bas, pis ils sont obligés de contrôler. T'sais, quand c'est rendu qu'au Québec, t'es obligé d'importer de l'électricité parce que tes réservoirs fournissent pas.
0: Non, c'est ça. Alors même, que c'est nous autres pas mal qui a faute.
1: On est censé,
0: on se pose être correct. À 6h53, Nicolas Cloutier, TVA Sports, semaine dans les prochaines, on le reçoit dans vos 100 000 matins. La finale de la Ligue nationale de hockey, elle est complètement folle.
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3: Bon lundi, ici Louis-Philippe Arnoirel. Louise Arbour devient officiellement la première gouverneure générale du Canada ce matin. L'ancienne juge de la Cour suprême et haut-commissaire des Nations unies aux droits de l'homme succédera à Mary Simon, qui a été la première gouverneure générale autochtone du pays. La cérémonie qui se tient au bâtiment du Sénat commence vers 10 heures. Madame Simon, le premier ministre Mark Carney, le juge en chef Richard Wagner et la chef nationale de l'Assemblée des Premières Nations, Cindy Woodhouse-Népinac, seront présents. Le chef du Parti conservateur du Canada, Pierre Poilievre, fera valoir aujourd'hui lors d'un discours à Calgary qu'un changement des politiques fédérales apaiserait les inquiétudes en Alberta. Dans un extrait de ce discours, M. Poilievre affirme que les séparatistes n'ont rien contre leurs concitoyens canadiens, mais qu'ils ont plutôt un problème avec le gouvernement fédéral. Il indique que les Albertains pourraient bénéficier de changements qui privilégieraient la mise en valeur des ressources, la construction de pipelines, le respect de l'autonomie provinciale et l'allègement de la charge fiscale. M. Poilievre croit que la solution pour l'Alberta consiste à s'unir avec d'autres provinces pour faire pression en faveur de politiques fédérales qui servent les intérêts communs. À l'international, Israël et l'Iran se sont livrés à un échange de tirs tôt ce matin dans le cadre de frappes qui menaçaient de replonger l'ensemble du Moyen-Orient dans une guerre régionale. Israël a lancé des frappes sur le centre et l'ouest de l'Iran en réponse aux tirs de missiles de Téhéran. Il s'agit des échanges de tirs les plus violents depuis la conclusion d'un cessez-le-feu le 8 avril. Et pour terminer, toujours à l'extérieur du pays, 6 personnes ont été blessées lors d'une agression à l'arme blanche survenue hier soir à la gare Penn Station de New York. Cette attaque est survenue moins d'un jour avant que des milliers de partisans ne se rendent au Madison Square Garden voisin pour assister au 3e match de la finale de la NBA. Un suspect a été placé en garde à vue après l'attaque qui s'est déroulée vers 19h dans l'un des nœuds de transport les plus fréquentés du pays. C'est ce qui complète vos actualités Arsenal Média. Passez une bonne journée sur nos ondes.
4: Finale de la Coupe Stanley, il n'y avait pas de match hier, il n'y en a pas ce soir. C'est le match numéro 4 là, qui attend les Hurricanes et les Golden Knights à Vegas. C'est mardi. Je rappelle les Golden Knights qui mènent la série 2-1 après avoir remporté en prolongation samedi, en deuxième période de prolongation même, grâce aux héros de Max Lalonde, Mitch Marner qui connaît des séries. Il va même peut-être gagner le Conn Smythe. D'ailleurs, Max... t'es en train de se préparer un voyage à Las Vegas pour aller célébrer ça avec Mitch Marner.
5: Je suis content pour lui, par exemple. Ça veut juste prouver qu'à Toronto, c'est un endroit épouvantable.
4: Effectivement. C'est épouvantable. Tu dis, moi, je... En tout cas, donc place à ce 4e match demain, mardi. Sinon, du côté de la Ligue nationale de hockey, c'est un 5e trophée qui a été remis, un 5e trophée Ted Lindsay qui a été remis à Connor McDavid. Sinon, ben on surveille ce soir match numéro 3 de la finale de la NBA entre les Spurs de San Antonio et les Knicks de New York. Ça se déplace du côté de New York. J'appelle les Knicks, ont créé la surprise, ont gagné les deux matchs à San Antonio là pour prendre les devants 2-0 dans cette série. C'est toute une tâche qui attend Wembanyama et les restes des Spurs. Et Roland Garros, ben, ça s'est terminé par une belle victoire, un premier sacre en grand chelem pour Alexander Zverev. Ça a été plus difficile qu'on pensait peut-être. Ça y a pris 5-7 pour battre l'Italien Flavio Cobolli. Et chez les dames, ben, cette plus jeune finaliste, là, Miela Andreeva, qui a gagné samedi la finale chez les dames.
5: Nicolas Cloutier, semaine dans les prochaines, on va parler de la finale qui est complètement folle, évidemment, mais qui va coacher ce club-là, Toronto, ce club si moribond? Est-ce que ça va être Patrick Roy ou peut-être Joe Pavelski? Il aurait été interviewé par le club. On en parle avec Nick Cloutier de TVA Sport après 100 Bird. Voici Home Record dans vos 100 000 matins.

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2: 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Oh. Pour la Game de ce matin, c'est Nicolas Cloutier, TVA Sports. Salut, Nick.
3: Hey, salut, Max. C'est tellement rare qu'on ne sait pas le gardien qui va gauler pour un match de finale de la Coupe Stanley en toi.
2: Hey boy, ben moi je pense que ça va être Brandon Bossy. Là, Anderson s'est fait percer la dernière fois. Ah. Puis tu sais, Bossy les a amenés en série. Il a connu quand même vraiment une super bonne fin de saison.
3: Ben oui.
2: Avec les Hurricanes de Caroline, Anderson était là un peu par statut peut-être en série. Puis tu sais, statut, faut le dire vite là. Mais là, le résultat du dernier match, il y a de quoi nous laisser perplexes, assurément.
3: Ben oui, et même que c'était une surprise pour plusieurs quand c'est Anderson qui avait amorcé les séries contre les Sénateurs. Plusieurs partisans des Hurricanes qui voulaient que ce soit Brandon Bossy parce que c'est Bossy qui les avait amenés là. Ça, c'était une des belles histoires d'ailleurs de cette saison. Et une autre chose qu'on peut dire aussi, c'est criminel que le Canadien n'ait pas plus testé ce gardien-là.
2: Oh, c'est incroyable.
3: Il y avait tellement un coup à jouer si tu réussissais à tirer 20 fois par match sur Frédéric Anderson. Il faut garder d'arrêter un ballon de plage, il a jamais l'air en contrôle. T'as absolument raison, Max. Si on va pas Bossy entre les deux poteaux ce soir, il y a un méchant problème.
2: Ben, je pense que ça va être Bossy, mais c'est rendu là, on peut toujours être surpris en série. Une chose est sûre, c'est que là, Vegas ont des choses, eux, à adresser en défensive. Tu peux pas donner 4 buts quand tu mènes 4-0 pour amener ce match-là en prolongation. De un, il y a des gens qui vont mourir du cœur. Première des choses. Deuxième des choses, c'est pas bon pour l'ambiance de l'équipe, c'est pas bon pour, tu sais, ce sentiment-là que t'as une forteresse, que t'es difficile à percer pis tout ça. Tu sais, je suis pas convaincu que Carter Hart se sent super bien présentement, là.
3: Moi non plus, mais écoute, pose la question à John Tortorella pis tu vas être chanceux si t'as une réponse de 10-20 secondes.
2: Ouais, je sais.
3: C'est pas lui qui va nous éclairer là-dessus. Non, t'as raison. Écoute, dans les 4 buts rapides, je te dirais que, tu sais, on a beaucoup parlé d'Anderson. Carter Hart, pas des choses à se reprocher sur les 4 buts rapides, certainement aussi.
2: Ah, assurément, tu sais, puis rendu là, ça va être une série qui va aller jusqu'à la toute fin, j'en ai bien l'impression. Mais tu sais, le Vegas ont la faveur, ils ont gagné le match dernièrement. Tu sais, juste le fait que Brandon McNabb revienne au jeu avec une grille après avoir reçu une rondelle en pleine face.
3: Ouais,
2: ça
3: ouais.
2: En dit long sur le désir de gagner de cette formation-là. Tu sais, le Vegas, on le vend en face. Personne veut voir Vegas gagner. Personne veut voir Carter Hart gagner. Puis c'est la réalité présentement. Ils ont le vent en face. Fait que ça, c'est souvent des éléments qui peuvent jouer en ta faveur, d'essayer de prouver à tout le monde que, regarde, on va le faire pareil. Là.
3: Exact. Brandon McNabb, à quel point ça a dû inspirer ses joueurs. Il avait l'air d'avoir le nez là, complètement rapiécé.
2: Ah oh, oui.
3: Sur le banc, là, je pense que ça a pris une cinquantaine de points de suture. C'était toute une blessure. Là. Écoute, une chance qu'on était en série, parce que je pense pas qu'en saison régulière, il jouait ce match-là. Et Brandon McNabb, et ça reste Brandon McNabb, là, mais je sais pas ce qu'il a mangé avant la finale, mais dans cette finale-là, il joue comme Raymond Bourque.
2: Mais il y en a plein, tu sais, Howden, on s'entendait pas à ça. Même Mitch Marner, c'est au-delà des espérances de ce que Marner nous a donné depuis son arrivée dans la Ligue nationale en série. Il est vraiment, mais vraiment très, très bon. Tu sais, il faut lui donner, là, c'est un avec Vegas, c'est un joueur de série, sinon non.
3: Exact, parce que il y en a beaucoup qui critiquent les Maple Leafs en ce moment, avec raison un peu, mais on peut pas comparer des pommes et des oranges. Mitch Marner n'est même pas passé proche de faire ça.
2: Mais non.
3: Avec les Maple Leafs, il a jamais marqué 2 buts, je pense, dans une même série avec les Maple Leafs.
2: Mais c'est parce que c'est dans l'ambiance là-bas. Puis tu sais, là, on est à la recherche à Toronto de celui qui va pouvoir virer ça de bord. Tu sais, Roy a été rencontré. Mais là, ils en ont rencontré 55, ça a l'air, là, John Chayka, GM. Un peu plus, puis Diane Dubois va être interviewé. mais là, j'ai entendu Joe Pavelski, qui vient tout juste de prendre sa retraite de la Ligue nationale de hockey. On en est où dans ce dossier-là, Nick?
3: Ben, ça, je trouve ça super intéressant, parce que c'est un peu la trajectoire Martin Saint-Louis. C'est mon embauche, Joe Pavelski.
2: Oh oui, c'est sûr.
3: Est-ce qu'on essaye de recopier ce que les Canadiens ont fait? Joe Pavelski entraîne son fils dans le hockey mineur, le U15 en ce moment, avec les Capitals de Madison. Mais Joe Pavelski n'a aucune expérience vraiment comme entraîneur-chef dans un calibre de jeu sérieux. Mais, comme Martin Saint-Louis a la réputation d'être très scolaire, d'être un étudiant de la game, d'être quelqu'un qui a une compréhension très élevée du hockey, ça pourrait fonctionner parce que ça a fonctionné avec Saint-Louis. La seule affaire, c'est que quand les Canadiens ont pris ce pari-là en embauchant Martin Saint-Louis, le Canadien est en reconstruction. Le Canadien pouvait se permettre que Martin Saint-Louis apprenne sur le tas, même s'il n'avait pas d'expérience comme entraîneur-chef dans une ligue sérieuse. Là, Joe Pavelski arrive, là. Ils doivent gagner, il y a une urgence de gagner pour convaincre Austin Matthews de rester et d'embarquer dans le projet. Je sais pas si ça va être un retour. Je pense pas que ce soit une reconstruction complète. Il faut que tu donnes la conviction à quelque part à Austin Matthews que tu vas habiller une équipe qui est compétitive dans les 5-6 prochaines années. Joe Pavelski, le gars qui va faire ça. Parce que là, moi, ce que je croyais comprendre, c'est qu'on voulait un gars d'expérience. C'est ça qui colle pas dans ma tête. La rumeur qui s'ébruitait, c'est que les Maple Leafs étaient à la recherche d'un candidat qui a de l'expérience. Et là, du jour au lendemain, on nous sort Joe Pavelski.
2: Ouais.
3: Il y a quelque chose qui colle pas, il y a quelque chose qui fonctionne pas pour moi. Parce que si tu veux de l'expérience, Patrick Roy en a de l'expérience. Là. Il était entraîneur-chef avec l'Avalanche, il était entraîneur-chef avec les Islanders. Il a coaché dans le junior, il a fait des voyages d'autobus, il a gagné pas mal partout où il est passé. En tout cas, ce serait lui, si tu veux de l'expérience, selon moi, parce que la Violette s'en va à LA, là.
2: Mais tu sais, il y a qui sinon? La Violette s'en va y aller, Roy là-bas, David Carl a dit non. Puis ça, David Carl qui dit non, c'est énorme dans la mesure où t'es même pas capable de sortir un gars du hockey universitaire pour l'amener à coacher Toronto.
3: Là, t'es mauvais choix, Max, parce que y a personne qui arrive à sortir du hockey universitaire, David Carl.
2: Non, je sais, sauf que c'est la Ligue nationale de hockey. À un moment donné, il fait 1 million par année à Denver, il va en faire 5 à Toronto. Là, c'est de dire non à toi, parce que t'as pas le choix. À Toronto, le prochain contrat de coach, c'est 5x5 ou 5x6, 5x7. Là, c'est ça, les contrats de coach, présentement. Tu t'en vas... Mais il y a comme une aura, il y a de quoi au-dessus de ce club-là présentement, ça va prendre quelqu'un qui est teflon là-bas, vraiment. Puis c'est pour ça que plus ça avance, plus je me dis que Patrick Roy, c'est le candidat. Même ça va faire bizarre en tas de le voir en arrière du banc des Maple Leafs.
3: Hey, tu dis, hein? Mais comme tu dis, ça prend quelqu'un qui est en acier. Là. Moi, je pensais que Craig Berube était cette personne-là. Mais si ce marché-là réussit à casser quelqu'un comme Craig Berube, ça va prendre qui, hein?
2: J'ai bien, bien
3: hâte. Il y a une air solide en maudit, Bérubé, là. La coupe avec les Blues, c'est un ancien tough. Mais moi, Patrick Roy, là, ce serait intéressant en maudit pour.
2: De toute façon, on va voir qu'il fasse ça la prochaine semaine, là. Encore peut-être 12, 15 jours, puis ça va être nommé, là.
3: Peut-être qu'il y en a 50 autres à interviewer aussi, Max.
2: Non, il va se rendre à 110, là. C'est un moment donné, c'est parce que c'est pas une job. Tu cherches pas un fleuriste, là. Tu cherches, en tout cas.
3: J'ai jamais vu ça, personnellement.
2: Non, moi non
3: plus. D'habitude, là, gros Max, là. En interview 5. C'est une courte liste, là.
2: Ils sont pas capables de faire les affaires comme tout le monde. Tu sais, puis pas que c'est une bonne chose de tout le temps faire les affaires comme tout le monde, mais ils sont juste pas capables de faire comme, regarde, on va trouver un candidat qui est normal, c'est tout le temps. Chaika, Chaika sera pas capable de transiger avec personne dans la ligue parce que tout le monde l'haït. Ça va être vraiment spécial.
3: Keith Pelly qui utilise l'intelligence artificielle pour évaluer des transactions. Écoute, t'es pas au bout de tes peines, Max.
2: Non.
3: Parce que Chaika, c'est pas quelqu'un qui va penser de la même façon que nous.
2: Ah, je m'en rends compte, conventionnel. Là, présentement. Ouais. Hey, Nick, merci de ton temps ce matin. Très gentil, on se revoit bientôt.
3: Yes, merci les gars, bientôt.
2: Salut. Voici Jay Scott avec Broken tout de suite dans vos 100 000 matins.

0: James Scott avec Broken dans vos 100 000 matins. Il y a un nouveau phénomène de vacances qui s'appelle les vacances pour aller mieux dormir. Le sleepcation. On en fait vraiment la promotion des gens qui se réservent 3 jours à l'hôtel pour faire dodo. J'haïs vraiment pas le concept. Je vais vous en parler dans les prochaines parce que je trouve que je fais pas dodo assez. je pourrais utiliser ça puis je pense que ça pourrait vous intéresser. Je vous explique comment ça fonctionne au retour dans vos 100 000 matins restés.
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19: Bon lundi, ici Louis-Philippe Arnoirel. La cellule drummondvilloise du mouvement Le Communautaire à Bout rejoint différentes délégations se donnant rendez-vous cet avant-midi devant le bureau de circonscription de la première ministre Christine Fréchette à Saint-Constant sur la rive sud de Montréal. Localement, la régie intermunicipale de police du Roussillon signale d'ailleurs que la manifestation aura lieu de 10h30 à 14h. Le regroupement national né en Mauricie réclame la mise en place d'une table de négociation d'urgence depuis le début de l'année afin de pallier un manque de financement dénoncé. Le montant nécessaire pour combler les services déjà offerts par les organismes de Drummond serait de 16 millions de dollars. Les membres se regroupent désormais sous le slogan « L'indifférence ne tient plus ». Le conseil municipal de Wickham a récemment procédé à la nomination de Michael Saint-Onge à titre de directeur général. Provenant du secteur privé, il possède une expérience diversifiée en gestion d'équipe, en coordination des opérations et en ressources humaines, notamment au sein de l'entreprise Wicamoise Boire et Frères de 2024 à 2025. Rappelons que la précédente DG, Catherine Pépin, demeure responsable du service de greffe de la trésorerie, de fonctions légales et administratives. Le poste a été scindé afin de répondre aux responsabilités grandissantes épaulées par les villes. Des travaux d'entretien débutent aujourd'hui dans le Grand Drummond. La municipalité de Saint-Germain-de-Grandtam invite sa population à réduire la consommation d'eau alors qu'une opération de nettoyage est réalisée à la station de pompage Réaume. L'arrosage, le remplissage de piscine, le nettoyage des voitures sont notamment à éviter. L'intervention pourrait s'échelonner sur 3 jours. L'eau pourrait être temporairement trouble ou légèrement colorée lors du retour à la pression normale. Il est recommandé de laisser couler le robinet d'eau froide pendant 5 minutes. Et du côté de Saint-Cyril, un colmatage de la conduite d'égouts sanitaires doit être réalisé sur l'ensemble de la rue principale jusqu'au 12 juin. Les résidences et commerces demeurent accessibles en tout temps. C'est ce qui complète vos actualités Arsenal Média. 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
21: Centre du Québec, le soleil fait sa job, ça se réchauffe rapidement ce matin. Là, on a déjà 14 degrés pour Drummondville et les environs. Puis ça continue de monter. Là. On prévoit un maximum à 26 et même peut-être 30 degrés avec le facteur humidex. Sous le soleil, bien sûr, c'est exactement le même scénario pour demain, du soleil maximum 27. C'est mercredi où il y a un peu d'instabilité, là, ça risque d'être nuageux, peut-être même de la pluie là, en fin de journée. Yannick Rochette, Max Lamontagne vous attendent dans leur émission Le Trafic. Ils sont là à compter de 15h jusqu'à 18h. Tout le monde est bienvenu tout le temps. Là, vous arrivez quand vous voulez. Merci d'être avec nous autres dans vos 100 000 matins. Bonne journée tout le monde.
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0: Oh. J'haïs vraiment pas l'idée. J'ai vu ça dans le Journal de Montréal. Le tourisme du sommeil, c'est vraiment la grosse affaire présentement. Je pense qu'on est collectivement fatigué. Tu sais, quand l'été arrive, t'arrives au mois de juin, là, l'année de travail, tu arrives dans la période estivale, là, ça commence à te rentrer dedans un peu. On a tous besoin de dormir. On va s'en parler après à Milky Chance. Voici Stolen Dance. Mais c'est où les meilleures destinations pour aller dormir? Écoute, mets un lit d'hôtel en plus.
23: Un boy.
0: Oh là là, écoute.

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1: Ah, frère Dodo. D'habitude, les vacances, là, c'est associé à l'aventure, aux découvertes. On va dans un nouveau pays, on essaie des affaires. Là, t'arrives à l'hôtel, tu déposes des valises, tu repars. C'est pas grave, la chambre d'hôtel, on fait juste dormir là. Et on va être là 5 heures par nuit, ouais, à peu près. Mais là, il y a un nouveau phénomène propulsé par des médias comme le National Geographic Travel and Leisure qui lance un grand cahier cette semaine sur le sleepcation, les calmcation, des endroits dans le monde où on vous propose d'aller dormir. Choisir une destination ou un hôtel où ce qu'on favorise, c'est le sommeil. Puis on est loin du simple lit confortable. C'est des établissements qui sont spécialisés, qui proposent des programmes complets. Méditation, nutrition adaptée, accompagnement par des experts du sommeil, le tout dans des environnements pensés pour réduire le stress et respecter ton rythme circadien et les rythmes naturels du corps. Puis on dit que le sommeil, c'est le nouveau luxe ultime. Qu'on n'a plus le temps de dormir ou à peu près. Tu sais, c'est quand la dernière fois que vous avez eu une vraie bonne nuit de sommeil complète, là, que vous n'êtes pas réveillé par un cadran, même la fin de semaine, on a des responsabilités. Ça peut arriver des fois que c'est votre cas, la fin de semaine, les enfants sont plus vieux, sont partis de la maison. Vous avez... Mais sinon, moi, hier, c'est ma blonde était en vacances avec les enfants, puis je pouvais pas à cause du travail. Hey, samedi matin, je me suis levé à 9h. My God.
2: Hey boy, moi aussi, 9h, pas de cadran, pas rien, mais t'as couché à 11h la veille, imaginez. Là.
1: Je me suis levé à 9h, le frais comme une rose.
2: Ah, ben ouais.
1: Ça va être une belle journée, mais ouais. Qu'est-ce qu'on fait?
2: Mais bon, c'est... il pleuvait à boire debout, mais bon.
1: Ouais, c'est ça, c'est en plein ça. Si la tendance explose présentement, c'est ce qui répond à un besoin réel. On dit que le manque de sommeil, c'est devenu un enjeu de santé publique présentement. Puis là, c'est amplifié, parce que le manque de sommeil est directement lié aux écrans, au stress des modes de vie accélérés. De plus en plus de voyageurs veulent rentabiliser leurs vacances autrement, ils veulent juste aller se reposer. Puis le tourisme du soleil privilégie la lenteur, le silence, la déconnexion, moins d'activité, moins de pression, plus de temps pour soi. À l'international, il y a beaucoup d'endroits qui vont vous proposer des camps de sommeil. Au Portugal, le Aston Sleep Spa est dédié à l'art de dormir. Literie haut de gamme, choix d'oreiller, environnement contrôlé. Tout est pensé pour que tu te lèves le matin et que tu sois comme neuf. Ensuite, il y a le Chilgun, grand hôtel qui propose une expérience sur mesure avec un Dream Butler qui prépare des rituels personnalisés pour favoriser l'endormissement et la récupération. Et je trouve ça super beau. Même au Québec... plus près de chez nous, le monastère des Augustines dans le Vieux-Québec propose une expérience des plus abouties de sleepcation avec un forfait tranquillité-sommeil. Pensé comme une vraie retraite de repos, ces deux nuits combinent hébergement à l'ancien cloître restauré, alimentation saine, puis des activités dédiées à la détente profonde. Écoute, avec les moines au monastère.
2: T'as-tu un petit peu de chant grégorien?
1: Oui, c'est ça. Oussad, dis-moi. Non, mais écoute, t'as des massages spécifiques qui favorisent le sommeil, séance de neurobed avec un lit de thérapeutique, méditation guidée avec accès sur la respiration, les pratiques douces. Écoute, mais de toute façon, moi, le massage, en partant, ça favorise le sommeil. Je m'endors tout le temps, moi.
2: Oui, oui.
1: À toutes les fois que je vais me faire masser, okay. Je m'endors, okay. Oui. Toi, t'avais pas ça en tête, hein?
2: Non, c'est pas pas en tête. J'irais même pas où c'est que j'étais allé.
1: L'année passée, on s'en va à Rawdon. Je pense que c'est la source à Rawdon, ma blonde. Puis moi, on s'en va là, puis un petit massage en couple. Ça va être le fun, puis tout. Puis là, maintenant, on est dans la même salle, là, tu sais. Puis on se fait... On est la table l'une à côté de l'autre. Puis là, maintenant, j'entends... Max! Quoi? Tu ronfles! Non! Oui, non, là, ah, je me réveille, puis je regarde la massothérapeute, j'allais dire la masseuse, c'est pas la même affaire.
2: Pas du tout.
1: Non, c'est ça. Je regarde la massothérapeute, ouais. J'ai dit, est-ce que je ronflais? Elle dit oui, puis pas mal fort, mais moi, ça veut dire que je fais bien mon travail. C'est ça, continue. Quand... Ma blonde est comme, mais moi, je suis pas capable de relaxer, je la fasse dans le beigne.
2: Ah non, même en pleine face, oui, de
1: ronflement, ta foi. De face, de dos, moi, ce massage, là, la fille qui me masse depuis des années, là, Annick, là, elle s'est rendue le running gag. On jase 10-12 minutes au début, là. Ça va quoi de neuf, puis les enfants vont bien, ça.
2: Ben oui, mais c'est sûr. Dans un endroit, ça sent bon, c'est chaud, c'est calme. Ça, t'sais, voyons donc, t'es en mode full relax. C'est sûr que tu pars.
1: Non, c'est moi, ça me garde. Hey, tu veux me garder réveillé pendant que je dors? Fais-moi masser par un monsieur. Là,
2: ah oui.
1: Oh, oui, là, il m'a resté de bout. Inquiète-toi pas. Je suis pas rendu là, je suis pas capable. Pas capable. Oui, bonjour, est-ce que vous avez de la place à massothérapie aujourd'hui? Oui, parfait.
2: Alain.
1: Avec qui? Oh,
2: non, merci.
1: Ça sera Alain ou Richard. Ouf. Il n'y a pas de Joanie, Sylvie, oui, à la rigueur, Suzanne, ça me dérange pas. Mais Alain puis Serge, là, nous. Ils disent non, malheureusement, aujourd'hui, c'est ça. Ben, on va se reprendre. OK, voici Noah Kahn avec The Great Divide dans vos 100 000 matins.

0: Marc Bouchard du podcast Gotchard s'amène dans les prochaines. Il y a un règlement aux États-Unis qui va interdire les véhicules électriques chinois. Comment ça va fonctionner? Comment tu peux interdire l'arrivée d'une marque dans ton pays? Marc nous raconte tout ça dans les prochaines minutes. Manquez pas ça. Sa chronique, ça s'en vient comme à chaque lundi. Très heureux de l'avoir avec nous autres. Marc Bouchard du podcast Gotchard.
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0: Marc Bouchard, salut!
1: Salut mon cher!
0: Hey, j'ai vu passer ça dans l'actualité cette semaine, je suis content que tu puisses nous en jaser, nous l'expliquer un peu. Les Américains sont en train de virer fou avec les voitures chinoises présentement, au point où ils veulent les interdire.
1: Oui, mais attends, là, c'est fou plus que tu peux penser. Il y a deux lois, en fait, qui ont été présentées. La première, c'est la loi de la modernisation de l'automobile 2026.
0: Okay.
1: L'idée, en fait, c'est qu'on veut interdire aux États-Unis la vente de véhicules fabriqués par des compagnies qui sont propriétés d'ennemis de l'État. Bon, l'ennemi de l'État, lire entre parenthèses les Chinois, bien sûr. Donc, ça voudrait dire que tous ceux qui ont une propriété chinoise, même partielle, pourraient être interdits de vente aux États-Unis. Ça veut dire Volvo, hein, qui appartient au complet à Geely.
0: Oui.
1: Mais ça veut aussi dire Mercedes-Benz, qui appartient à 10% à la compagnie BAIC, qui est une compagnie chinoise. Ça voudrait dire une partie de certains autres manufacturiers aussi, qui pourraient ne plus être vendus aux États-Unis.
0: Mais voyons donc.
1: Ouais, mais évidemment ça, on s'attend que ça va se négocier puisque, bien entendu, on a mis sur place des exceptions. Si vous assemblez des voitures aux États-Unis, ben là, vous allez avoir des exemptions. Tu sais, on veut forcer les manufacturiers à venir fabriquer des voitures aux États-Unis.
0: Parce qu'il y a des marques américaines qui ont des usines en Chine. Je me trompe, là, où Tesla avait une usine en Chine, puis là, ils l'ont fermée, puis ils ont tout déménagé en Allemagne pour aux États-Unis.
1: Et ils l'ont pas déménagé. Ils continuent de fabriquer des Model 3 en Chine. Et les Model 3 qui sont vendus au Canada actuellement sont fabriqués en Chine. Mais ça, tu vois, ça change rien. Pas dans le cadre de la première loi, puisque Tesla est toujours propriété américaine.
0: Ouais, c'est ça. C'est,
1: bon, fait que ça change rien. Là où ça change, c'est pour les Canadiens, et c'est la deuxième loi, qui est la loi de la protection contre les véhicules chinois, qui a été présentée par deux sénateurs la semaine dernière ou il y a deux semaines aux États-Unis, qui interdit l'accès au territoire à tout véhicule fabriqué majoritairement par des entreprises chinoises ou par des pièces chinoises. Ça veut dire que toute voiture fabriquée en Chine, dont la Tesla Model 3, dont la Polestar 2, pourrait être bloquée à la frontière et interdite de séjour, même pour une journée.
0: Mais voyons donc.
1: Ça veut dire que tu pourrais même pas aller à Old Orchard avec ton char.
0: Fait que si tu te réussis à t'acheter une BYD, mettons, là, quand ils vont arriver au Canada, parce que ça va arriver un jour, tu pourrais pas aller en vacances en voiture aux États-Unis.
1: Voilà. C'est l'objet du projet de loi qui a été présenté au Sénat la semaine dernière ou il y a deux semaines.
0: Mais là, dans tout ça, là, est-ce que ça ralentit des compagnies comme BYD de s'installer au Canada justement à cause de ça ou...
1: Non, pas pour le moment. Ce que je peux te dire pour le moment, d'ailleurs, si vous cherchez une job de vice-président des ventes ou vice-président de développement, il y en a d'ouvertes chez BYD à Toronto. On a ouvert les postes la semaine passée. Donc, pour le moment, il n'y a pas de ralentissement à cet effet-là. Et entre toi et moi, c'est bien beau là, de faire le village d'irréductibles gaulois, mais les États-Unis vont être les seuls à refuser les véhicules chinois. Alors, c'est une question de mois, mettons d'années, là, si je veux être optimiste, là, avant que les véhicules chinois, de toute façon, arrivent aux États-Unis.
2: Est-ce que tu penses, Marc, que ça va avoir une incidence assez grande, ça va pouvoir sauver les Ford, GM et Chrysler aux États-Unis?
1: Pas du tout. Ça changera peu de choses là-dessus. En fait, la seule raison pour laquelle ils font ça, c'est qu'ils veulent forcer les manufacturiers à venir s'implanter sur leur sol pour créer des emplois. On sait qu'ils sont dans une situation extrêmement précaire au niveau économique actuellement. Donc, ils veulent tout simplement s'assurer qu'il y aura des emplois créés sur leur sol parce que c'est déjà prévu que si tu les assembles aux États-Unis, tu vas être exempté de ces règles.
0: Hey, on jase, là. Puis là, je pousse la réflexion loin. Puis peut-être que je te prends de court, là, mais BYD risque d'être la 12e écurie en Formule 1 la saison prochaine avec à leur tête Christian Horner qui est l'ancien de chez Red Bull. Ouais. Est-ce que ça veut donc dire que BYD pourrait pas participer au Grand Prix de Miami, au Grand Prix de Las Vegas puis au Grand Prix en sol américain?
1: Totalement. Ça prendrait des exemptions, effectivement, pour être en mesure, ou des façons de prouver que, probablement, sous des inspections techniques ou je sais pas trop. Mais tu connais, hein, toi et moi, là, tu sais bien que les gens de la F1 ne laisseront pas passer ça, puis ils vont se battre jusqu'à la mort. Mais oui, effectivement, ça ferait partie des interdictions qui seraient prévues.
0: Hey, parle-moi du véhicule que tu as laissé cette semaine, le Dodge Chargers 4-Pack. Tu te sens-tu jeune là-dedans?
1: Hey, écoute, je m'excuse à tous ceux qui conduisent des voitures électriques, mais moi, j'ai eu du fun en tabouère au cours des derniers jours. Moteur 6 cylindres en ligne, moteur double turbo, 550 chevaux dans le 4-pack. C'est incroyable. Moi, j'aime les muscle cars. J'ai toujours aimé ça. Et j'ai reproché au nouveau muscle car d'être un peu trop moderne, d'être un peu trop facile à conduire. Ben, avec le Scat Pack, on a réussi à garder un peu de cet ADN-là, même s'il est super moderne, là, tous les systèmes embarqués de sécurité et tout. Mais tu as vraiment la sensation qu'il faut que tu te battes un petit peu. Il y a un beau ronron, pas celui d'un V8, mais il y a un beau ronron quand tu accélères. Mais écoute, je te jure, je suis tombé en amour avec ce véhicule-là. Ça m'a ramené, en fait, à une conduite vraiment amusante, vraiment agréable. En plus, il est orange. Mais tu sais, orange, pas du tout discret. Non, ma femme l'a baptisé Clémentine, d'ailleurs. Okay. Écoute, c'est vraiment... Et à l'intérieur, ben écoute, c'est confortable. Moi, j'ai fait l'aller-retour au Québec au volant, sans problème. Petit volant, prise en main, incroyable. Et sur autoroute, j'étais à 9,8, 9,9 litres au 100, aux dernières nouvelles. Ce qui est, ben écoute, pour un véhicule de 550 chevaux, là, c'est quand même impressionnant. Alors, c'est le fun. Petit bémol, si vous voulez la version Scat Pack, c'est 70 000 $ d'entrée.
0: Bon.
1: 86 000 équipés comme le mien avec le toit transparent puis le système Alpine. Sinon, ben vous pouvez vous opter pour le RT qui est quand même pas pire à 330 chevaux qui lui vaut 59 000 $.
2: Le modèle Scat Pack, quand tu klaxons, tu fais skip, tap, tap, tap, tap, tap,
0: tap, tap, tap, tap, tap. Joss Gatman.
2: Oui.
0: Oui, c'est ça. C'est une référence musicale. Hey, merci Marc de ton temps ce matin.
1: Bon, ça c'était dur un matin.
2: Oui, c'était limite. On va dire c'était pas mal limite.
0: Marc Bouchard du podcast Garde Charbe aussi. A Good Time, Zach, Chico et Benjamin tout de suite dans vos 100 000 matins. 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

0: Hey, c'est quand même fou, ça allait voir les modèles BYD, là, justement, là, pendant que Marc en parlait, là, les prix des modèles des voitures chinoises et des VUS à 42 000$. Ça va brasser le marché ici, ouais. Là, ça va arriver, ça va être fou, ouais, raide.
1: Tant mieux.
0: Ouais, mais j'ai hâte de voir, honnêtement. Je suis vraiment, vraiment curieux de l'arrivée de BYD et des marques chinoises, justement, là, ici au Canada. 7h54 minutes. Dans les prochaines, c'est drôle parce que je me suis posé la question en fin de semaine sur la consommation d'alcool, tu sais, l'effet que ça a quand t'essaies de bouger, de t'entraîner, puis tout ça, puis de bouger. Puis il y a un article qui est arrivé dans la Tribune de ce matin, un journal de Sherbrooke, sur l'alcoolisme et ses ravages, mais des gens qui commencent à consommer de l'alcool lentement mais sûrement, puis qui mené à perdre le fil. Je veux vous donner des chiffres. J'ai comme été frappé par... Des fois, tu penses que tu bois pas tant que ça, ouais. Mais tu bois plus que tu penses que tu bois. Vous comprenez, là? Puis j'en suis venu à... J'ai de quoi en tête, puis je veux vous le partager, puis j'ai des questions pour les gens qui l'auraient fait dans les prochaines minutes. Restez là, je vous raconte ça dans vos 100 000 matins.
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3: Bon lundi, ici Louis-Philippe Arnoirel. Louise Arbour devient officiellement la première gouverneure générale du Canada ce matin. L'ancienne juge de la Cour suprême et haut-commissaire des Nations unies aux droits de l'homme succédera à Mary Simon, qui a été la première gouverneure générale autochtone du pays. La cérémonie qui se tient au bâtiment du Sénat commence vers 10 heures. Madame Simon, le premier ministre Mark Carney, le juge en chef Richard Wagner et la chef nationale de l'Assemblée des Premières Nations, Cindy Woodhouse-Népinac, seront présents. Le chef du Parti conservateur du Canada, Pierre Poilievre, fera valoir aujourd'hui lors d'un discours à Calgary qu'un changement des politiques fédérales apaiserait les inquiétudes en Alberta. Dans un extrait de ce discours, M. Poilievre affirme que les séparatistes n'ont rien contre leurs concitoyens canadiens, mais qu'ils ont plutôt un problème avec le gouvernement fédéral. Il indique que les Albertains pourraient bénéficier de changements qui privilégieraient la mise en valeur des ressources, la construction de pipelines, le respect de l'autonomie provinciale et l'allègement de la charge fiscale. M. Poilievre croit que la solution pour l'Alberta consiste à s'unir avec d'autres provinces pour faire pression en faveur de politiques fédérales qui servent les intérêts communs. À l'international, Israël et l'Iran se sont livrés à un échange de tirs tôt ce matin dans le cadre de frappes qui menaçaient de replonger l'ensemble du Moyen-Orient dans une guerre régionale. Israël a lancé des frappes sur le centre et l'ouest de l'Iran en réponse aux tirs de missiles de Téhéran. Il s'agit des échanges de tirs les plus violents depuis la conclusion d'un cessez-le-feu le 8 avril. Et pour terminer, toujours à l'extérieur du pays, 6 personnes ont été blessées lors d'une agression à l'arme blanche survenue hier soir à la gare Penn Station de New York. Cette attaque est survenue moins d'un jour avant que des milliers de partisans ne se rendent au Madison Square Garden voisin pour assister au 3e match de la finale de la NBA. Un suspect a été placé en garde à vue après l'attaque qui s'est déroulée vers 19h dans l'un des nœuds de transport les plus fréquentés du pays. C'est ce qui complète vos actualités Arsenal Media. Passez une bonne journée sur nos ondes.
4: On va commencer avec la finale de la Coupe Stanley. Ben, il n'y a pas de hockey hier, il n'y en a pas. Ce soir, ça va aller à demain. C'est vrai qu'on prend une pause comme ça. En plus, on n'a pas bougé de Vegas. Même si quand on voyage, on prend 2 jours de repos. Mais ça doit être une question de location, une question de télévision. En tout cas, bref. Prochain match pour la finale de la Coupe Stanley, match numéro 4, c'est mardi. C'est toujours du côté de Vegas, les Golden Knights, qui mènent la série 2-1 après avoir remporté samedi. Un autre match de fou. Match qui s'est encore terminé en prolongation. Ça a pris 2 périodes de prolongation. Cette fois-ci, place au match numéro 4. Mardi. On reste dans la Ligue nationale parce qu'on a remis pour une 5e fois d'affilée le trophée Ted Lindsay à Connor McDavid. Et qu'est-ce que c'est le trophée Ted Lindsay? Bien, il est remis au meilleur joueur de la Ligue nationale, mais voté par les joueurs eux-mêmes. Fait que c'est tout un honneur là, qui a été remis, on peut le dire, là, au meilleur joueur de la Ligue. Sinon, on surveille ce qui se passe dans la NBA. C'est la finale de la NBA, match numéro 3. Les Spurs de San Antonio qui ont perdu les 2 premiers matchs à domicile. Et là, ça se déplace du côté du Madison Square Garden, match numéro 3. Ce soir, est-ce que les Spurs sont capables de revenir de l'arrière? C'est toute une commande déjà. Là, en plus de ça, les Knicks qui perdent jamais. C'est tout un parcours éliminatoire que les Knicks ont cette année. Et rapidement, on revient sur ce qui s'est passé à Roland-Garros en fin de semaine. Finale chez les dames samedi, c'est finalement Mira Andreeva qui a gagné, le plus jeune finaliste depuis les années 2000 à Roland-Garros. Elle a battu la qualifiée Maya Chwalinska. Elle, ça a fini par briser, qu'est-ce que tu veux, à un moment donné. Elle avait plusieurs matchs déjà d'avance de jouer là, parce qu'elle était issue des qualifications. Et félicitations à Alexander Zverev, qui est devenu un autre grand champion du Grand Chelem. C'est la première fois de sa carrière qu'il met la main sur un titre Grand Chelem. Il a battu l'Italien Flavio Cobolli. Ça a été tout un combat. Là. 6-1, 4-6, 6-4, 7-6 et 6-1 en 5-7 pour l'Allemand Alexander Zverev. Ben, félicitations à lui. Prochain, c'est du côté de Wimbledon. Ça s'en vient, ça aussi, rapidement, là, quelque part au mois de juillet.
5: Je suis en train de penser à prendre une grande décision, honnêtement.
4: Il fait ça, non, jamais bien.
5: Non, mais c'est un petit bout que je pense, puis honnêtement, c'est pas si dramatique que ça, mais j'arrête pas de voir passer des affaires sur la consommation d'alcool, puis rendu à 41 ans, je suis magané. Non, mais pour vrai, je vais vous en parler dans les prochaines, à tout de suite après Len et Steal My Sunshine. Je pense vraiment à arrêter de consommer de l'alcool, puis pas que j'ai un problème, puis que j'en prends beaucoup, là. C'est juste que on dirait que le fun n'est pas longtemps pendant, puis que je le paye longtemps après. Mais je veux qu'on s'en parle après, ouvertement.

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2: Oh! Ça fait 4-5 ans que j'ai ça en tête, que ça me revient 2-3 fois par année, j'y pense, d'arrêter de consommer de l'alcool. Puis là, je vous en parle ouvertement ce matin, pas comme si j'avais un problème ou comme si... Tu sais, j'en prends pas beaucoup. J'en prends dans un contexte social, dans la mesure où, mettons, ça va me pogner à un moment donné, une bonne bière avec un bon burger, ces affaires-là. Puis là, une, deux, puis j'essaie des affaires. Puis j'aime beaucoup les bières de microbrasserie. Puis j'aime bien ça, mais c'est niaiseux, mais on dirait qu'en vieillissant, je me rends compte que je le paye les journées d'après puis les heures d'après. Puis je sais pas si c'est moi qui est moins tough qu'il l'était à 24-25.
3: C'est pas niaiseux, t'as juste vieilli, Max.
2: C'est ça, c'est aussi simple que ça. Puis je me rends compte que... Je vais te donner un exemple. Hier, je m'en vais en vélo, je fais une longue run de vélo, 82 km, 1100 mètres de dénivelé, je me sens bien, là, je sors du vélo, il faut que je comble mon déficit calorique. Fait que je me cherche un resto, je trouve une microbrasserie, je vais me prendre un bon burger avec une bière, j'avais vraiment le goût de prendre ça. J'aime vraiment la bière. J'aime la bière, j'aime le vin, j'aime le gin. J'aime ces produits-là. Mais on dirait que, par la suite, mettons, là, je prends ma bière, puis là, je fais comme ça m'a comme écrasé. Là, je suis retourné chez nous en auto, j'étais correct pour conduire, c'était pas ça, mais je suis arrivé chez nous, puis j'étais slow, j'étais comme voyons, Colin. Mais semble que, puis là le soir, j'étais souper avec mes amis un peu plus tard dans la soirée, on soupait dans un restaurant où il y a des bières de microbrasserie, fait que prendre une bière, hey, veux-tu goûter à ça, essaye la NEPA, tout ça, puis là j'arrive chez nous, puis je fais comme, puis là je me lève un matin, puis je me semble que je suis pas sharp, tu sais, je suis pas, là je suis correct, je suis capable de travailler, mais j'ai ce feeling-là que j'avais pas il y a comme 4-5 ans. Fait que oui, je vieillis pis tout ça, mais j'ai réellement ça en tête. De un, mettons pas avoir pris d'alcool dans ma vie, je pense que je serais millionnaire. Première des choses. Mais au-delà de ça, c'est que est-ce que j'aime assez le produit pour continuer à en prendre socialement? Ou est-ce que je suis capable de me tourner vers d'autres choses qui sont des produits non alcoolisés qui ressemblent, parce qu'il y en a vraiment des meilleurs de meilleurs aujourd'hui. Je sais que la Garnison, à la microbrasserie, oui, là, justement, qu'on connaît bien ici, ont une super bonne bière sans alcool.
3: Entre autres.
2: Puis c'est dur. Des bonnes bières sans alcool, honnêtement, oui, c'est...
3: Moi, je veux pas faire de publicité, mais à une certaine époque, je sais pas si elle existe encore, je sais pas si c'était Métro ou IGA, en tout cas, il y a une marque maison de bière sans alcool. Et moi, j'en ai parlé, j'ai dit, voyons donc, c'est sûr que c'est pas bon. Puis celui qui me l'a recommandé, c'est un des amis de mon père, lui a brassé sa bière toute sa vie. Ah, un gars qui connaît son affaire, puis à un moment donné, il disait, OK, là, j'ai brassé ma bière, j'en bois un peu trop, fait que la fin de semaine, gardez la fin de semaine pour l'alcool, mais la semaine, j'aime le goût de la bière, fait que je cherchais une bière sans alcool, il a cherché, puis finalement, il a trouvé la marque du président ou quelque chose du genre, qui fait exactement la job, une belle rousse, puis tu sais, qui est super bonne. Fait qu'il y en a des alternatives maintenant.
2: Il y en a, puis tu sais, c'est ça, celle de la Garnison, je l'ai goûté l'autre jour, j'ai fait le saut, j'ai fait que Colin est vraiment bonne, je vais en ramener à la maison, mais c'est ça, c'est ce que je me rends compte, c'est que c'est souvent le contexte qui m'amène à, je vais te donner un exemple, tu sais, parce que commençons, je vais vous donner des chiffres, mettons, de consommation d'alcool. Dans le monde, il y a plus, on parle de problèmes, mais on va parler de consommation générale aussi. C'est 400 millions de personnes sur la planète qui sont affectées par des troubles liés à l'usage de l'alcool, soit 7% de la population mondiale. Il y a là-dedans les maladies non transmissibles, cirrhose, cancer, maladie du cœur, représentent 1,6 million des décès totaux. Fait que cirrhose du foie, ces affaires-là, c'est quand même beaucoup. Au Canada, 5 à 6% des adultes canadiens sont affectés par un trouble lié à l'usage de l'alcool. 76% des Canadiens consomment de l'alcool. Le taux de dépendance oscille dans les 5%. De 18 à 20% de la population adopte un comportement de consommation à risque élevé, soit plus de 7 verres par semaine. C'est ça le barème.
3: Oui.
2: Plus de 7 verres par semaine, c'est un comportement à risque élevé. Puis l'alcool contribue directement ou indirectement à de 15 000 à 18 000 décès par année, incluant les maladies et les accidents. Au Québec, maintenant, la population québécoise boit plus que la moyenne canadienne, mais moins grande quantité par occasion, selon l'INSPQ, qui est l'Institut national de la santé publique. 79% de la population consomme de l'alcool. 23% des Québécois de 15 ans et plus, ils vont d'une consommation excessive régulière, dont 7 verres et plus. une personne sur quatre est à 7 verres et plus par semaine. Ce taux-là hausse à 30% chez les 24 à 44 ans. Et l'alcool engendre annuellement plus de 90 000 années de vie perdues au Québec en raison de décès prématurés, d'invalidité. Et 1,8% de la mortalité globale québécoise est directement liée à des causes médicales aiguës ou chroniques de l'alcool. Et l'alcool est la cause directe ou indirecte de 3 000 à 4 000 décès par année. C'est incroyable. C'est quand tu lis ces chiffres-là, d'un, on est beaucoup. Mais je me pose vraiment la question, tu sais, par où commencer? Dans la mesure où, tu sais, j'ai 9 bouteilles de gin à la maison, frigidaire et plein de bière en prévision de l'été pour quand les amis vont venir, puis tout ça. Fait que je fais-tu, genre, je finis ça, puis après ça, j'arrête? Ou... Parce que c'est là où je trouve ça difficile. Puis c'est pas une affaire de je suis pas capable de m'arrêter. C'est juste que, mettons, soleil 32, t'as des amis à la maison. Hey Max, tu veux une bière? Hey, ouais, certain. Ben oui, ouais, j'aime ça. J'aime ça. Fait que tu sais, c'est oui de réduire. Tu sais, je me suis posé la question, là, je bois peut-être 3 à 4 verres par semaine. Tu sais, mettons, une game de golf finie, une bière sur la terrasse, généralement. Est-ce que... Vous l'avez-vous fait? Avez-vous arrêté? Ça a été quoi votre chemin pour arrêter? Puis tu sais, pas, mettons, genre, j'en prenais 13 par semaine, puis j'ai passé 4 ans à la maison à la pointe, là, pas ça, là. Parce que ça, c'est une autre affaire. Tu sais, ça, c'est des gens qui ont besoin d'être accompagnés. Et si vous, un buveur social, mettons, et vous avez pris la décision de « moi, c'est fini », comment ça s'est passé, là, mettons? Mettons que je décide de rentrer là-dedans pour vrai, là, puis de m'y adonner. Est-ce que ça va être difficile? Est-ce que je pense que oui. Mais je me pose réellement la question. Parce que, tu sais, Fred, nous, les athlètes... Non, mais pour vrai, hier, tu sais, je sortais d'une super belle ride de vélo. Je m'entraîne fort présentement. Puis là, j'étais comme... Je fais pas ça pour me sentir comme je me suis senti en fin de soirée. Fait que c'est un peu ça, mon cheminement présentement. Puis le fait que je vieillis puis que je veux rester en forme le plus longtemps possible. Fait que j'ai beaucoup ça en tête. Ça tombe bien, la prochaine chanson, c'est Scotch and Poche. Tout est dans tout.
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2: Merci, Claude Cobra. Voici Bleu, James Bleu, dans vos 100 000 matins.

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0: Julien sur le message du texte 1-855-407-2346. Il m'a dit, Max, excellente idée, je l'ai fait. Ça m'a fait un plus grand bien. La seule chose, commence pas ça au début de l'été, tu vas trouver ça trop difficile.
1: Ouais, ça peut être difficile, effectivement.
0: Faut-tu partir en avant?
1: Ouais, on va déjà pogner ton bide avant les fêtes, là. Parce qu'avant les fêtes, tu vas être sollicité, mais.
0: Mais c'est ça, c'est qu'il y a tellement de moments, puis là, on parle d'arrêter la consommation d'alcool, puis je l'aurais dit, là, c'est pas un problème, c'est pas genre,
1: par jour, là.
0: Non, c'est ça, mais je me pète pas à faire, c'est pas ça, c'est que je vieillis, les efforts que je mets dans me garder en forme, j'ai l'impression que tout ce qui tire ça vers le bas, c'est ça. Mais j'aime ça, tu sais, j'aime la bière, j'aime le gin, j'aime le vin, une bonne bouteille de vin, c'est steak, vin rouge, moi j'adore ça. Fait qu'après ça, c'est, mettons que tu manges un steak, tu bois quoi avec ton steak si t'as pas du vin? Pour vrai, ça a l'air niaiseux comme question, là, mais tu fais quoi, un Sprite?
1: Non, tu bois, c'est pas l'alcool par de la liqueur, c'est pire. Là.
0: Ben non, je sais, c'est ça.
1: Tu bois rien. Il y a des peuples dans le monde, ouais, là, que tu bois pas, c'est reconnu, tu bois pas en mangeant, c'est pas bon. Puis, tu sais, eux autres, ils disent que c'est pas bon de...
0: Ma grand-mère disait ça, moi.
1: Ouais.
0: Fait que,
1: écoute ta grand-mère, là.
0: C'est ma grand-mère.
1: Arrête de niaiser.
0: Ouais. 8h17 minutes. Jacques et Diane, ça s'en vient dans prochaines, la tourne des Grands Bazous.
1: Oui.
0: Jack and Diane, j'ai même bien hâte de vous jouer ça. John Cougar Mellencamp. On dit ça encore Cougar, c'est juste John Mellencamp.
1: Ben, à différentes époques. Parce que c'est John Cougar Mellencamp, puis John Mellencamp, puis GS, en tout cas, il y a eu plusieurs appellations, mais.
0: Okay, John Mellencamp avec Jacques et Diane, la tourne des Grands Bazous, ça s'en vient. Puis Richard Z vous attend sur l'heure du lodge. Je manquais pas. Également Nicolas Cloutier qui s'en vient, lui, sur 8h30 ce matin pour sa chronique. La game, on va revenir justement sur cette finale complètement folle dans la Ligue nationale de hockey.
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17: Bon lundi, ici Louis-Philippe Arnoirel. La cellule drummondvilloise du mouvement Le Communautaire à Bout rejoint différentes délégations se donnant rendez-vous cet avant-midi devant le bureau de circonscription de la première ministre Christine Fréchette à Saint-Constant sur la rive sud de Montréal. Localement, la régie intermunicipale de police du Roussillon signale d'ailleurs que la manifestation aura lieu de 10h30 à 14h. Le regroupement national né en Mauricie réclame la mise en place d'une table de négociation d'urgence depuis le début de l'année afin de pallier un manque de financement dénoncé. Le montant nécessaire pour combler les services déjà offerts par les organismes de Drummond serait de $16 millions. Les membres se regroupent désormais sous le slogan « L'indifférence ne tient plus ». Le conseil municipal de Wickham a récemment procédé à la nomination de Michael Saint-Onge à titre de directeur général. Provenant du secteur privé, il possède une expérience diversifiée en gestion d'équipe, en coordination des opérations et en ressources humaines, notamment au sein de l'entreprise wickhamoise Boire et Frères de 2024 à 2025. Rappelons que la précédente DG, Catherine Pépin, demeure responsable du service de greffe de la trésorerie, de fonctions légales et administratives. Le poste a été scindé afin de répondre aux responsabilités grandissantes épaulées par les villes. Des travaux d'entretien débutent aujourd'hui dans le Grand Drummond. La municipalité de Saint-Germain-de-Grandtam invite sa population à réduire la consommation d'eau alors qu'une opération de nettoyage est réalisée à la station de pompage Réaume. L'arrosage, le remplissage de piscines, le nettoyage des voitures sont notamment à éviter. L'intervention pourrait s'échelonner sur 3 jours. L'eau pourrait être temporairement trouble ou légèrement colorée lors du retour à la pression normale. Il est recommandé de laisser couler le robinet d'eau froide pendant 5 minutes. Et du côté de Saint-Cyril, un colmatage de la conduite d'égouts sanitaires doit être réalisé sur l'ensemble de la rue principale jusqu'au 12 juin. Les résidences et commerces demeurent accessibles en tout temps. C'est ce qui complète vos actualités Arsenal Média. 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
1: Sans du Québec, on commence vraiment bien la semaine avec 2 super belles journées. Du soleil aujourd'hui avec un maximum à 26. Ça pourrait même tourner autour de 30 degrés là, avec le facteur humidex. Ce matin, ça se réchauffe rapidement. On est presque à 20 degrés pour Drummondville et les environs. C'est exactement le même scénario pour demain avec du soleil maximum à 27. C'est mercredi où il y a un peu d'instabilité. Ça risque d'être nuageux avec peut-être même un petit peu de pluie là, en fin de journée. 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Sinon, ben, merci d'être avec nous autres dans vos 100 000 matins, tout le monde, puis on vous souhaite une excellente journée.
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2: Pour la game de ce matin, c'est Nicolas Cloutier, TVA Sports. Salut, Nick.
3: Hey, salut, Max. C'est tellement rare qu'on ne sait pas le gardien qui va gauler pour un match de finale de la Coupe Stanley en 3.
2: Hey boy, ben moi je pense que ça va être Brandon Bossy. Là, Anderson s'est fait percer la dernière fois. Ah. Puis tu sais, Bossy les a amenés en série. Il a connu quand même vraiment une super bonne fin de saison.
3: Ben oui.
2: Avec les Hurricanes de Caroline, Anderson était là un peu par statut peut-être en série. Puis tu sais, statut, faut le dire vite là. Mais là, le résultat du dernier match, il y a de quoi nous laisser perplexes, assurément.
3: Ben oui, même que c'était une surprise pour plusieurs quand c'est Anderson qui avait amorcé les séries contre les Sénateurs. Plusieurs partisans des Hurricanes qui voulaient que ce soit Brandon Bossy parce que c'est Bossy qui les avait amenés là. Ça, c'était une des belles histoires d'ailleurs de cette saison. Et une autre chose qu'on peut dire aussi, c'est criminel que le Canadien n'ait pas plus testé ce gardien-là.
2: Ah, oh, c'est incroyable.
3: Il y avait tellement un coup à jouer si tu réussissais à tirer 20 fois par match sur Frédéric Anderson. Il n'est pas capable d'arrêter un ballon de plage. Il n'a jamais l'air en contrôle. T'as absolument raison, Max. Si on va pas bosser entre les deux poteaux ce soir, il y a un méchant problème.
2: Ben, je pense que ça va être bossé, mais c'est rendu là. On peut toujours être surpris en série. Une chose est sûre, c'est que là, Vegas ont des choses, eux, à adresser en défensive. Tu peux pas donner 4 buts quand tu mènes 4-0 pour amener ce match-là en prolongation. De un, il y a des gens qui vont mourir du cœur. Première des choses. Deuxième des choses, c'est pas bon pour l'ambiance de l'équipe, c'est pas bon pour, tu sais, ce sentiment-là que t'as une forteresse, que t'es difficile à percer pis tout ça. Tu sais, je suis pas convaincu que Carter Hart se sent super bien présentement, là.
3: Moi non plus, mais écoute, pose la question à John Tortorella pis tu vas être chanceux si t'as une réponse de 10-20 secondes.
2: Ouais, je sais.
3: C'est pas lui qui va nous éclairer là-dessus. Mais non, t'as raison. Écoute, dans les 4 buts rapides, je te dirais que, tu sais, on a beaucoup parlé d'Anderson. Carter Hart a des choses à se reprocher sur les 4 buts rapides, certainement aussi.
2: Ah, assurément, tu sais, puis rendu là, ça va être une série qui va aller jusqu'à la toute fin, j'en ai bien l'impression. Mais tu sais, le Vegas ont la faveur, ils ont gagné le match dernièrement. Tu sais, juste le fait que Brandon McNabb revienne au jeu avec une grille après avoir reçu une rondelle en pleine face.
3: Ouais,
2: ça en dit long sur le désir de gagner de cette formation-là. Tu sais, le Vegas, on le vend en face. Personne veut voir Vegas gagner. Personne veut voir Carter Hart gagner. Puis c'est la réalité présentement. Ils ont le vent en face. Fait que ça, c'est souvent des éléments qui peuvent jouer en ta faveur, d'essayer de prouver à tout le monde que, regarde, on va le faire pareil. Là.
3: Exact. Brandon McNabb, à quel point ça a dû inspirer ses joueurs. Il avait l'air d'avoir le nez là, complètement rapiécé.
2: Ah oh, oui.
3: Sur le banc, là, je pense que ça a pris une cinquantaine de points de suture. C'était toute une blessure. Là. Écoute, une chance qu'on était en série, parce que je pense pas qu'en saison régulière, il jouait ce match-là. Et Brandon McNabb, et ça reste Brandon McNabb, là, mais je sais pas ce qu'il a mangé avant la finale, mais dans cette finale-là, il joue comme Raymond Bourque.
2: Mais il y en a plein, tu sais, Howden, on s'attendait pas à ça. Même Mitch Marner, c'est au-delà des espérances de ce que Marner nous a donné depuis son arrivée dans la Ligue nationale en série. Il est vraiment, mais vraiment très, très bon. Tu sais, il faut lui donner, là, c'est un avec Vegas, c'est un joueur de série, sinon non.
3: Exact, parce que là, il y en a beaucoup qui critiquent les Maple Leafs en ce moment, avec raison un peu, mais on peut pas comparer des pommes et des oranges. Mitch Marner n'est même pas passé proche de faire ça.
2: Mais non.
3: Avec les Maple Leafs. Il a jamais marqué 2 buts, je pense, dans une même série, avec les Maple Leafs.
2: Mais c'est parce que c'est dans l'ambiance là-bas. Puis tu sais, là, on est à la recherche à Toronto de celui qui va pouvoir virer ça de bord. Tu sais, Roy a été rencontré. Mais là, ils en ont rencontré 55, ça a l'air, là, John Chaika, GM. Un peu plus, puis Diane Bibeau va être interviewé. mais là, j'ai entendu Joe Pavelski, qui vient tout juste de prendre sa retraite de la Ligue nationale de hockey. On en est où dans ce dossier-là, Nick?
3: Ben, ça, je trouve ça super intéressant, parce que c'est un peu la trajectoire Martin Saint-Louis. C'est mon embauche, Joe Pavelski.
2: Oui, c'est sûr.
3: Est-ce qu'on essaye de recopier ce que les Canadiens ont fait? Joe Pavelski entraîne son fils dans le hockey mineur, le U15 en ce moment avec les Capitals de Madison. Mais Joe Pavelski n'a aucune expérience vraiment comme entraîneur-chef dans un calibre de jeu sérieux. Mais comme Martin Saint-Louis a la réputation d'être très scolaire, d'être un étudiant de la game, d'être quelqu'un qui a une compréhension très élevée du hockey, ça pourrait fonctionner parce que ça a fonctionné avec Saint-Louis. La seule affaire, c'est que quand les Canadiens ont pris ce pari-là en embauchant Martin Saint-Louis, le Canadien est en reconstruction. Le Canadien pouvait se permettre que Martin Saint-Louis apprenne sur le tas, même s'il n'avait pas d'expérience comme entraîneur-chef dans une ligue sérieuse. Là, Joe Pavelski arrive, là. Ils doivent gagner. Il y a une urgence de gagner pour convaincre Austin Matthews de rester et d'embarquer dans le projet. Je sais pas si ça va être un retour. Je pense pas que ce sera une reconstruction complète. Il faut que tu donnes la conviction à quelque part à Austin Matthews que tu vas habiller une équipe qui est compétitive dans les 5-6 prochaines années. Joe Pavelski, le gars qui va faire ça. Parce que là, moi, moi, ce que je croyais comprendre, c'est qu'on voulait un gars d'expérience. C'est ça qui colle pas dans ma tête. La rumeur qui s'ébruitait, c'est que les Maple Leafs étaient à la recherche d'un candidat qui a de l'expérience. Et là, du jour au lendemain, on nous sort Joe Pavelski. Il y a quelque chose qui colle pas. Il y a quelque chose qui fonctionne pas pour moi. Parce que si tu veux de l'expérience, Patrick Roy en a de l'expérience. Il était entraîneur-chef avec l'Avalanche, il était entraîneur-chef avec les Islanders. Il a coaché dans le junior, il a fait des voyages d'autobus, il a gagné pas mal partout où il est passé. En tout cas, ce serait lui, si tu veux, l'expérience, lui, selon moi, parce que la Violette s'en va à LA, là.
2: Mais tu sais, il y a qui sinon? La Violette s'en va y aller, Roy là-bas, David Carl a dit non. Puis ça, David Carl qui dit non, c'est énorme dans la mesure où t'es même pas capable de sortir un gars du hockey universitaire pour l'amener à coacher Toronto.
3: Là, c'est une mauvaise foi, Max, parce que il y a personne qui arrive à sortir du hockey universitaire, David Carl.
2: Non, je sais, sauf que c'est la Ligue nationale de hockey. À un moment donné, il fait 1 million par année à Denver, il va en faire 5 à Toronto. Là, c'est de dire non à toi, parce que t'as pas le choix. À Toronto, le prochain contrat de coach, c'est 5 x 5 ou 5 x 6, 5 x 7. Là, c'est ça, les contrats de coach, présentement. Tu t'en vas, mais il y a comme une aura, il y a de quoi au-dessus de ce club-là, présentement. Ça va prendre quelqu'un qui est teflon là-bas, vraiment. Puis c'est pour ça que plus ça avance, plus je me dis que Patrick Roy, c'est le candidat. Même, ça va faire bizarre en tête de le voir en arrière du banc des Maple Leafs.
3: Hey, tu te dis, hein? Non, mais comme tu dis, ça prend quelqu'un qui est fait en acier. Là. Moi, je pensais que Craig Berube était cette personne-là. Mais si ce marché-là réussit à casser quelqu'un comme Craig Berube, Colin, ça va prendre qui, hein?
2: J'ai bien hâte de voir.
3: Il y a une heure solide en maudit, Berube, là. Gagné la coupe avec les Blues, c'est un ancien tough. Mais moi, Patrick Roy, là, ce serait intéressant en maudit pour eux.
2: De toute façon, on va voir qu'il fasse ça dans la prochaine semaine, là. Encore peut-être 12, 15 jours, puis ça va être nommé, là.
3: Peut-être qu'il y en a 50 autres à interviewer aussi, Max.
2: Non, il va se rendre à 110, là. C'est, à un moment donné, c'est parce que c'est pas une job. Tu cherches pas un fleuriste, là. Tu cherches, en tout cas.
3: J'ai jamais vu ça, personnellement.
2: Non, moi non
3: d'habitude,
2: plus.
3: D'habitude, là, gros Max, là, en interview 5. T'as une courte liste, là.
2: Ils sont pas capables de faire les affaires comme tout le monde, tu sais. Puis pas que c'est une bonne chose de tout le temps faire les affaires comme tout le monde, mais ils sont juste pas capable de faire comme, regarde, on va trouver un candidat qui est normal, puis c'est tout le temps Chaika Chaika sera pas capable de transiger avec personne dans la ligue parce que tout le monde l'haït. C'est en tout cas, ça va être vraiment spécial.
3: Keith Pelly qui utilise l'intelligence artificielle pour évaluer des transactions. T'es pas au bout de tes peines, Max, parce que Chaika, c'est pas quelqu'un qui va penser de la même façon que nous.
2: Ah, je m'en rends compte, là, présentement. Ouais. Hey, Nick, merci de ton temps ce matin. Très gentil. On se revoit bientôt.
3: Yes, merci les gars. Bientôt.
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0: Bon lundi ensoleillé, on vous salue. Merci d'être là avec nous autres dans vos 100 000 matins. Stéphanie Gagné s'amène sur l'heure, sur le coup de 9h, manquez pas, va être là tantôt. Puis nous autres, on poursuit ça jusqu'à son arrivée, jusqu'à 9h. Puis il y a plein de choses sur nos ondes aujourd'hui. Évidemment, Richard Zad sera là sur l'heure du lunch. C'est à ne pas manquer. Merci d'être branché dans vos 100 000 matins. À haut.
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7: C'est presque rendu une habitude, ben, du moins une bonne habitude, celle de rediffuser la chronique Bière et Foodies à cette heure-ci le matin. La chronique qui a eu lieu la semaine passée là, dans l'émission Le Trafic. C'est une chronique que j'aime beaucoup. Qu'est-ce que vous voulez? Je suis gourmand. J'aime bien la bière. Que je trouve ça toujours intéressant. On découvre tout le temps de belles et de bonnes affaires là, dans cette chronique-là. C'est pour ça qu'on rediffuse ça dans quelques minutes. Vous allez retrouver Max Lamontagne, Yannick Rochette, le chef JP Brodeur du Bistrot Sans Frontières et leur invité cette semaine, Vincent Bilodeau de Noctem qui nous présente la bière Abondance. Manquez pas ça. Ça s'en vient tout de suite après Imagine Dragons. C'est la pièce Believer dans le meilleur de musique sur les ondes du haut 92.1.

0: C'est le début du mois de juin, une autre belle dégustation de bière qui se pointe le bout du nez dans Bière et Foodies. Salut JP Brother.
1: JP. Hey,
2: salut les gars.
1: Hey, il a troqué la sucre pour la casquette. Oh, ça veut dire qu'il fait chaud.
2: Je pense que c'est la première fois de l'année que je porte pas ma sucre. Qu'est-ce que c'est capoté? Vrai. On est rendu là, il était temps. Fait que,
1: on a tourné la page.
2: Casquette, hein, comme vous voyez, elle est neuve.
1: On regarde la oui, c'est sûr, c'est ça.
0: La gang du Bistrot Sans Frontières est de bonne humeur, tout le monde est en forme?
2: Oui, vraiment, on a une super belle soirée. Nos jeux de soir vont très bien, beaucoup de parties de retraite là, qui s'en viennent, des 5 à 7. La terrasse est ouverte. On a une vingtaine de places à terrasse. Puis c'est sûr que souvent, les gens veulent réserver sur la terrasse, mais c'est un petit peu plus difficile. On sait comment ça marche les terrasses. À un moment donné, s'il se met à mouiller, on est comme un peu foutu si les tables à l'intérieur du bistrot sont pleines. Mais écoute, si les gens se pointent qu'on n'a pas de place en dedans, ça va nous faire plaisir de les asseoir dehors. C'est vraiment pour moi les plus belles tables du bistrot. Je comprends pas des fois pourquoi que les gens s'entassent en dedans. Quand on a une table si belle, plein de potager, là, on a planté aujourd'hui, et grâce à l'horticulture aussi cascade qui a planté tous nos fruits, nos légumes, nos trucs. On est très heureux, vraiment. C'est l'été.
1: Good. On est très heureux aussi de renouer avec notre chum Bill
0: Vincent Bilodeau de Microbrasserie Notre
1: Salut les boys.
2: What's up, Vince?
1: Ça va bien, vous autres?
3: Je vous ai amené du soleil.
0: Vraiment, parce qu'on est habitué, pour les gens qui connaissent bien Noctem, on est souvent dans la IPA, on a une façon de faire les IPA qui est une recette éprouvée, ça marche bien. Là, on va être dans une bière aux fruits aujourd'hui.
3: Ben, c'est ça, on vous l'a montré un peu aussi la dernière chronique, hein, qu'on était capable de faire d'autres choses que des IPA avec notre lager mexicaine. Ben là, aujourd'hui, c'est ça, on vous amène une petite sauce aux fruits pour vous montrer qu'on exécute très bien tous nos produits.
0: Il y a un contexte derrière cette bière-là aussi, tu nous expliquais, hors d'onde, avant qu'on entre.
3: Il y a un contexte, dans le fond, la sortie de cette bière-là fit toujours avec la foire printanière, ce qu'on appelle la foire printanière au mois de mai, à la brasserie. Donc, c'est une journée familiale. Il y a des jeux gonflables, activités pour tout le monde, visite de brasserie. Puis aussi, on fait des dons d'arbres fruitiers. Fait que les gens viennent, viennent se procurer un arbre fruitier. T'as pour moi une dizaine de variétés différentes. C'est vraiment capoté pour vrai comme concept. Suivez ça, notre Facebook. L'année prochaine, on va le refaire aussi. Fait que les gens viennent, se procurent un arbre, on goûte la bière, puis on s'amuse. Là, puis cette année, il a fait beau en tabarouette. Là,
0: Fait qu'on s'amuse pendant l'événement, puis on se ramène une coupe de canettes chez nous pour continuer de s'amuser.
3: Et voilà. Puis on goûte la sortie de l'abondance. Ça, c'est le nom de la bière. Donc, la version 2026, vous l'avez devant vous. Là, vous pouvez pas voir à la maison, mais la couleur est débile. Aux fruits à 5% d'alcool, donc on a 100% fruits du Québec, donc fraises, framboises, cambrises et cassis. La couleur est folle raide, pour vrai. Procurez-vous-la parce que ça vaut la peine.
0: Ça fait un beau verre.
3: On a un 5%. Je sais pas si vous pouvez voir les gars, c'est pas trop surette.
2: Non.
3: On a l'impression que c'est sucré, c'est pas trop sucré. Non. C'est un beau cocktail de fruits, super rafraîchissant. Puis encourager le local à 100%.
0: Moi, ce qui m'effraie tout le temps un peu quand on va dans la soupe puis que c'est pas ton type de bière, c'est qu'elle soit trop astringente, mettons. Mm-hmm. Et là, le 5% vient comme balancer une petite rondeur qui va venir un peu comme balancer le petit pognage qu'on a dans les pommettes habituellement. Mais tu sais, ça reste une sûre. Puis je te l'ai dit hors d'onde quand on s'est mis les lèvres dedans pour la première gorgée. C'est pour moi une bière qui goûte le fruit, puis c'est du vrai fruit.
3: Ben, puis c'est bien important pour nous, puis on le voit aussi. Il y a une petite acidité qui vient de la bière, mais il y a une petite acidité qui vient des fruits aussi. Mm-hmm. Puis on voulait que ça reste naturel, vous le voyez là, c'est très goûteux, mais c'est pas artificiel là. On le sait que c'est du vrai fruit là, tu sais. Fait que
0: c'est important. Ça passe à l'Yannick-O-Meter, je pense aussi, hein.
1: Absolument. Hey, non mais moi aussi c'est le même style, mais c'est pas mes tops là, les sûrs habituellement. Puis là, comme dit Vince là, il y a une belle balance dans tout ça. Puis je pense que j'avais même en cocktail, c'est pas la première fois qu'on dit ça des fois. Ouais. Essayez d'oser ça des fois avec de la bière de micro, essayez de créer un cocktail avec ça là, qui peut être très intéressant pour recevoir sur le bord d'une piscine. Là. Encore une fois, c'est comment ça fait chaud là, ça peut être un très bon 5 à 7 avec ça là, je vous dirais.
0: Ah oui. Vraiment. JP?
2: Ah oui. Oh, non, super belle effervescence, beau produit, ça goûte les vrais fruits, on en a parlé dans les dernières chroniques quand on a reçu des bières comparatives, puis écoute, c'est ça qu'on veut avec une sûre aux fruits. Donc puis encore une fois d'utiliser le local, c'est merveilleux. Très beau produit de la micro Noctem de Québec, bien entendu. Puis moi, avec ça, c'est encore une fois, pour ce qui est de la nourriture avec les sauces, c'est un petit peu difficile, tu sais. Rendu là, mangez avec ce que vous aimez, puis prenez-vous un petit chaser sur le côté, que ça soit votre bière favorite ou une belle petite sœur aux fruits. Mais parlons local aujourd'hui, tu sais. J'ai le goût de commencer. En plus, c'est l'abondance. C'est
1: ben
2: comme
1: parce
2: ça
1: qu'on
2: la
1: parle
2: bière,
1: beaucoup de l'automne, mais cette période-ci, là, il y en a aussi beaucoup début juin, là, des produits.
2: Tellement raison, Yann. Puis nos producteurs, évidemment, tout le monde maintenant part en serre pour ce qui est des légumes, mettons, des laitues, des trucs.
1: Ça sort
2: en ce moment, c'est capoté ce qu'on peut retrouver déjà sur les tablettes. Gardons pas de l'asperge. L'asperge, on le sait que c'est le printemps. Après ça, ben évidemment, c'est les laitues, les fines herbes, les radis, les topinambours. Si on parle de légumes, même d'automne, de l'année passée, là, ce qui est topinambours, panais, ce qu'on a sur les tablettes, c'est pas quelque chose qui a poussé depuis le début du printemps. C'est des choses qui ont passé l'hiver sous terre que nos producteurs nous ressortent. Fait que souvent, c'est nos premiers légumes qu'on va avoir sur les tablettes. Mais c'est des vieilles semences de légumes qu'on aime beaucoup. Puis par la suite, ben laissez-vous aller. Les concombres sont déjà arrivés. Les paysans gourmands à Saint-Félix, puis de Culture Saint-Arnaud à Saint-Élisabeth. Les tomates cerises vont arriver très prochainement aussi.
1: Les petits fruits à juin.
2: La rhubarbe qui est là, on s'entend. Là, toutes les rhubarbes sont en train de monter en fleurs en ce moment. Mais après ça, c'est les fruits rouges, puis tout ça. Puis c'est faire une petite parenthèse. Des fois, j'en parle un peu. T'sais, je vis dans mon monde de petites fleurs bleues, moi, des fois. Mais le Nord-Américain, on devrait absolument suivre les produits de saison. Quand on prend le temps d'analyser un petit peu, la nature fait tellement bien les choses. Là, en ce moment, on sort de l'hiver. Donc, on a mangé tout ce qui est légumes racines, les mijotés, la nourriture confort, pour s'engraisser, pour pas avoir un froid. Puis là, après ça, les petits produits commencent à sortir. Puis comme par hasard, c'est tous des produits qui nettoient notre système.
1: Ouais.
2: L'asperge, je pense que tout le monde a déjà été faire pipi après avoir mangé des asperges. C'est
1: ça
2: pas
1: sent,
2: pour rien.
1: Asperges.
2: Non, mais c'est un nettoiement qui se fait au niveau de la vessie. Puis tout ça. Puis après ça, les fruits rouges, puis les anticancérigènes. Puis quand on regarde un petit peu comment que le Nord-Américain est fait avec nos quatre saisons, rester dans les produits de saison le plus possible quand qu'on peut, parce que notre système a besoin de ces produits-là à différents moments de l'année. Donc, en tout cas, mais amusez-vous. Écoute, en ce moment, c'est l'abondance. Merci à tous nos producteurs. Puis allez les voir chez eux. Les gens, des fois, se posent la question, quand c'est cher le local, c'est cher le local. Mais si vous sortez des grandes surfaces et vous allez rencontrer le producteur
1: directement
2: à son kiosque,
1: c'est ça,
2: directement, vous allez sauver la cote puis vous allez vous rendre compte.
1: Puis lui, il sait comment la prêter. Et vous posez des petites questions, ça se fait, là.
2: Bien d'accord. Ouais. Puis à cette heure, on retrouve même des magasins, comment que je pourrais dire en français, self-serve, libre-service.
1: Ben oui.
2: Tu arrives là, il y a la petite caisse, tu sais, c'est tout fait avec les règles de l'art.
1: Puis on a les alléchants ici là, qui font ça. Là,
2: exactement,
1: c'est
2: Yann.
1: C'est super bien fait. Message est lancé.
2: Encouragez local le plus possible, les amis. On rentre dans l'abondance, puis ils ont besoin de nous autres, ces gens-là. Merci
1: d'être là. Jean-Philippe.
0: Tu pensais à un moment de même? Tu sais, on a du fun, on apprend des affaires.
1: C'est top.
0: On fait ça avec des gens merveilleux. Si on n'avait pas ce moment-là, faudrait l'inventer.
1: Oui, je pense que oui.
0: Pensez à Milodo, tu reviens le voir quand tu veux?
3: Ben, je vais attendre l'invitation, mais moi, c'est sûr que je suis là tout le temps, là.
2: Merci, Vince.
0: J'ai dit la semaine prochaine.
2: Je vous aime de cœur, les boys.
0: Ce sera sans moi, mais t'es le bienvenu pareil.
2: On va être là. Merci
0: Cheers,
2: beaucoup.
0: Les boys.
1: Salut.

0: Alors voilà, c'est terminé pour vous à 100 000 matin pour aujourd'hui. On va se retrouver demain. Merci d'avoir été là. On va surveiller ça, évidemment, la finale de la Coupe Stanley. C'est complètement fou ce qui se passe. On suit ça de près, savoir qui va lever le gros trophée. Ben meilleur d'en jaser avec Luc Gélinas demain dans la game. Fait que passez une belle journée, Fred. Merci.
1: Ben, ça me fait plaisir, Mac. Voyons.
0: À demain, tout le monde. Salut.
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4: Lundi, bon début de semaine, bon matin, bienvenue à Haut pour le meilleur de la musique partout au Québec. Exactement la recette parfaite pour bien amorcer la semaine. Stéphanie Gagné qui vous accompagne jusqu'à midi et ce matin, on va vous présenter les films d'horreur qui ont la cote dernièrement au cinéma. La folie du Dot Cake qui s'empare de nos restaurateurs. Un jeune de 11 ans qui lance son jeu de société. Et on a des détails sur le mariage de Taylor Swift et de Travis Kelce qui aura lieu au Madison Square Garden. Ouais, faut pas mal de place pour pas mal de monde, sinon en musique, R.E.M., Harry Styles, les Cowboys fringants à venir. Et pour cette chanson, c'est le souhait de retrouver sa vie simple d'enfant qui est à l'honneur. Out to my family, the Cranberries, à haut.

lorsque vous vous lancez dans le projet de jouer à des jeux de société, qu'est-ce qui est populaire chez vous? À la maison, il y a Cranium, le format junior. Ma fille trippe un peu trop là-dessus. Headster, c'est sûr que ça pogne. Mon vieux Twister que j'ai depuis l'âge de 10 ans. Et là, il y a un jeune de 11 ans qui a créé son propre jeu de société. Ça s'est fait dernièrement. Je vous le présente dans quelques minutes, mais juste avant, de 2002. Très, très cool. M&M à haut. Oh.

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1: Un jeune qui a toutes les raisons d'être fier de son travail, Arthur Leclerc, qui a 11 ans, qui a créé un jeu de société pour mettre en vedette une de ses passions. Lionel Messi, ça vous dit quelque chose? Ouais. Le soccer, le foot français et le jeu qui s'appelle Street Baller, qui est en vente à 45$ plus les taxes sur son site web. Et là, pour faire les 50 premières copies, les prototypes, a vendu des popsicles, nettoyé des piscines, il a lavé des autos, il a pelleté des entrées, il a ramassé des feuilles, il a investi 700$ pour fabriquer les 50 premières copies. Son père l'a aussi aidé pour le matériel. Et c'est un jeu de stratégie, un jeu de tactique, pour les fans de sport, mais pour les fans de jeux de société, des heures de travail qui, je le souhaite, seront payantes pour lui et pour le futur. Allez sur le site de O pour voir le jeu de plus près. Vous êtes à O pour le meilleur de la musique. R.E.M., un classique Losing My Religion, ça s'en vient.
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0: fous de voir à quel point on nous propose, au cinéma, des films d'horreur. Il y en a trop, à mon avis, puis je suis pas tellement fan de ça, je suis complètement moumoune. Mais l'affaire, c'est ça que ça explique, c'est tellement populaire. Ce sont les films qui se retrouvent dans le top 5 du box-office, encore une fois. En tête, c'est un film parodique des films d'horreur qui est à l'honneur, avec la franchise Scary Movie qui a fait son retour, et le public a répondu présent. Donc, on a fait beaucoup d'argent, 55 millions de dollars aux États-Unis pour la première fin de semaine de projection. En deuxième place, on y retrouve le film Master of the Universe, le maître de l'univers. Et en troisième position, c'est le film Backroom et encore Obsession qui sont là. Films d'horreur, encore une fois, qui sont à l'affiche un peu partout au Québec. Yellow Card, à venir à haut.
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10: Bon lundi, ici Louis-Philippe Arnoirel. Le club Rotary de Drummondville a procédé à la remise de plus de 20 000 $ à une dizaine d'organisations de la région suivant l'édition 2026 de sa loto-voyage. De ce montant, 5 000 $ ont été attribués à la Fondation René Verrier pour la construction d'une pergola au centre de jour Le Havre d'Élisabeth. Le centre communautaire Drummondville-Sud a reçu 3 000 $ pour la tenue de camps de jour adaptés pour des enfants avec des besoins particuliers. Et le parrainage civique Drummond a aussi obtenu 3 000 $ pour la réalisation de capsules vidéo favorisant l'inclusion des gens avec une incapacité. Et au baseball, les frappeurs du Brock Nutrit Lambert de Drummondville avaient le compas dans l'œil avec 17 coups sûrs dans une victoire de 15-4 sur les Expos de Sherbrooke au stade Jacques-Desautels en fin d'après-midi hier. Luca Daou, à sa première partie avec le Brock, a connu un match parfait en frappant un circuit en solo en cinquième et un grand chelem la manche suivante. C'est ce qui complète vos actualités Arsenal Média. 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

côté budget pour le mariage de Taylor Swift et Travis Casey, je pense qu'on peut s'attendre à beaucoup d'extravagance. Puis là, on a quelques détails en lien avec cet événement qui aura lieu le 3 juillet prochain. Hey, on fait même ça au Madison Square Garden. C'est une salle de spectacle à New York. Vous dire à quel point il faut avoir de la place pour combler tout le monde. Détails dans quelques minutes, mais juste avant, High and Dry de 1995 et Radiohead à Oh!

0: son âme avec cette chanson.
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0: Oh. On peut dire que c'est dans la catégorie potin, mais bon, ça fait du bien de pouvoir parler de gens heureux avec le couple chouchou Taylor Swift et Travis Kelce qui ont choisi le Madison Square Garden à New York, qui est une grande, grande salle de spectacle où aussi il y a des compétitions sportives. C'est là que ça va se passer pour officialiser leur union en présence de 1200 invités le 3 juillet prochain. On a voulu faire ça à l'abri du public. Alors, le Madison Square Garden n'a pas de fenêtre dans laquelle les paparazzis auraient pu s'immiscer. Le stationnement souterrain qui permet une entrée, une sortie à l'extérieur des yeux des admirateurs. Et les invitations auraient été envoyées par message texte aux invités. Et non, un faire-part physique pour pas que ça circule puis que ça se revende au gros prix. Il y a une grosse équipe de sécurité qui va travailler là-dessus. Puis on dit que le chanteur Benson Boone et la mannequin Carly Kloss qui auraient supposément déjà reçu leur invitation. Alors, ce n'est que le début. D'ici le 3 juillet, on va en parler encore et encore. Summer, Homewrecker, la chanson de l'été à venir à Oh!

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C'est tard cette année, c'est le 21 juin prochain, c'est là que ça va se passer pour la fête des pères. Toi qui as un petit peu moins de visibilité que les mamans, lorsqu'il y a fête de ce genre, voici Blue Ridge Band à haut.

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1: La Maison des Arts des Jardins de Drummondville souligne une belle collaboration avec Monarch qui présente la pièce qui tourne mal. Il y a 3 représentations à venir cette semaine. C'est samedi 14h, samedi 20h. C'est tout un sprint pour les comédiens. Et sinon, dimanche aussi, à 14h, c'est dirigé par André Robitaille dans la pièce qui a été jouée dans 12 villes à travers le monde, Londres, New York, Sydney. Et aussi, à Drummondville, on y retrouve Fabien Cloutier, Louis Courchaine. On a aussi Pierre-François Legendre et encore Rémi-Pierre Paquin, Julie Ringuette, pour ne nommer que ceux-là, à drummondville.com pour réserver les dernières places restantes. 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
7: Bon lundi, ici Louis-Philippe Arnoirel. Le club Rotary de Drummondville a procédé à la remise de plus de 20 000 $ à une dizaine d'organisations de la région suivant l'édition 2026 de sa loto-voyage. De ce montant, 5 000 $ ont été attribués à la Fondation René Verrier pour la construction d'une pergola au centre de jour Le Havre d'Élisabeth. Le centre communautaire Drummondville-Sud a reçu 3 000 $ pour la tenue de camp de jour adaptés pour des enfants avec des besoins particuliers. Et le parrainage civique Drummond a aussi obtenu 3 000 $ pour la réalisation de capsules vidéo favorisant l'inclusion des gens avec une incapacité. Et au baseball, les frappeurs du Brock Nutrit Lambert de Drummondville avaient le compas dans l'œil avec 17 coups sûrs dans une victoire de 15-4 sur les Expos de Sherbrooke au stade Jacques-Desautels en fin d'après-midi hier. Luca Daou, à sa première partie avec le Brock, a connu un match parfait en frappant un circuit en solo en cinquième et un grand chelem la manche suivante. C'est ce qui complète vos actualités Arsenal Média. 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

Une autre tendance qui a été vue sur TikTok puis encore les réseaux sociaux qui fait un buzz, on l'appelle le dot cake. Que vous ayez la dent sucrée, la dent salée, parce que là, ça c'est une dose massive de sucre, là. Vous avez sûrement vu ça passer. Je vous explique le phénomène qui a maintenant atteint le Québec avec une certaine intensité. Mais juste avant, Kings of Leon, à haut pour le meilleur de la musique.

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1: Soyez au travail, sur la route ou encore dans une salle d'attente, mais au moins avec une bonne trame de fond. Soit le meilleur de la musique. Merci d'être là. Stéphanie Gagné qui vous accompagne jusqu'à midi et Loud à l'instant. À haut.

0: toujours c'est bon d'expliquer ce que c'est au départ avant de comprendre le phénomène, le fameux dot cake, D-O-T. C'est un petit gâteau, dans le fond, c'est vraiment un mélange de gâteau Dunkin' Hines qu'on achète en magasin, qu'on fait cuire dans un ramequin ou encore un petit bol en carton. Et par la suite, on met une bonne dose massive de crémage là-dessus lorsque c'est cuit et c'est prêt. Puis on trempe ça dans les petits bonbons. Et c'est le gros boss. C'est parti, ça vient de New York, là. Ça s'est vu sur les réseaux sociaux, sur TikTok. Les dot cakes qui ont connu un succès fulgurant là-bas. Il y en a qui font des files d'attente à partir de 6 heures le matin devant les boulangeries pour mettre la main sur les dot cakes. Il y en a même qui pleurent, imaginez-vous, quand ça marche pas puis qu'il y en a plus. Et au Québec, on est rendu avec ça. C'est environ une dizaine de dollars. Et certains ont embarqué dans cette vague-là. Ça crée une certaine folie. Ça me donne l'impression que c'est quand même éphémère et temporaire. Il n'y a rien de mieux qu'une bonne crème molle pour une dose de sucre, surtout l'été. Mais on verra ce que ça va donner. Vous, est-ce que vous avez déjà goûté au dot cake? Ça m'intéresse. En venir, en musique, Mumford & Sons.
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0: En vacances, Orange Lessard, qui est notre Stéphane qu'on a vu à Survivor Québec, c'est en nouveauté pour vous avec Classe Moyenne pour le meilleur de la musique. Ah oh!
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1: Ça passe vite lorsqu'on est en bonne compagnie. La preuve, c'est déjà terminé pour le meilleur de la musique en avant-midi. Je vous laisse au bon soin du sympathique, généreux et un peu intense musicalement parlant. Richard Zatirois pour les Grands Bazous, aux côtés de Sylvain Caron et ce partout au Québec. On se dit à demain pour le meilleur de la musique en avant-midi sur le coup de 9h. Soyez prudents dans vos déplacements et bonne heure de lunch. Ciao!
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13: Bon lundi, ici Louis-Philippe Arnoirel. Le club Rotary de Drummondville a procédé à la remise de plus de 20 000 $ à une dizaine d'organisations de la région suivant l'édition 2026 de sa loto-voyage. De ce montant, 5 000 $ ont été attribués à la Fondation René Verrier pour la construction d'une pergola au centre de jour Le Havre d'Élisabeth. Le centre communautaire Drummondville-Sud a reçu 3 000 $ pour la tenue de camp de jour adapté pour des enfants avec des besoins particuliers. Et le parrainage civique Drummond a aussi obtenu 3 000 $ pour la réalisation de capsules vidéo favorisant l'inclusion des gens avec une capacité. Et au baseball, les frappeurs du Brock Nutrit Lambert de Drummondville avaient le compas dans l'œil avec 17 coups sûrs dans une victoire de 15-4 sur les Expos de Sherbrooke au stade Jacques-Desautels en fin d'après-midi hier. Luca Daou, à sa première partie avec le Brock, a connu un match parfait en frappant un circuit en solo en 5e et un grand chelem la manche suivante. C'est ce qui complète vos actualités Arsenal Média. 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
2: Ben salut tout le monde, oui, vous êtes en compagnie de Richard Zedd, c'est roi.
3: Surprise!
2: Grosse surprise, et celui qui vient de dire surprise, c'est Sylvain Caron.
3: Hello!
2: Fidèle alcoolique.
3: Oui, hey, fais attention à ce que tu vas dire.
2: Je voulais te dire, on va te prendre une gamme, on a un show à faire.
3: Non, non, c'est ça, on va commencer par le show, puis peut-être un bon lunch après, sous ton bras, ça serait bien parfait.
2: Hey, il fait tellement beau à peu près ouais. Partout au Québec. Un show radio qui commence avec AC/DC, la pièce Shoot to Thrill de l'album Back in Black. Le chanteur Brian Johnson, oui? On lui a demandé d'où venait l'idée de cette chanson. Lui est tombé sur un article de journal sur la vie d'un pusher
3: okay.
2: qui faisait sa tournée quotidienne dans les banlieues de Londres, un peu comme un livreur de pizza.
3: Oui, oui.
2: Puis lui vendait surtout des drogues à des femmes au foyer seules.
3: OK, pour profiter un peu de comme bon, comme ouais. Un vendeur de balayeuse à une certaine...
2: J'invente rien. Okay. Moi, je vous informe. Et c'est l'histoire de cette chanson Shoot to Thrill de l'album Back in Black. Voici AC/DC, le meilleur de la musique. C'est toujours ici à Oh!

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2: 8 juin aujourd'hui, le 8 juin, mais en 1985, le groupe Tears for Fears se retrouve au sommet du palmarès américain et à peu près partout dans le monde avec un classique de l'époque New Wave qui s'appelle Everybody Wants to Rule the World. Mm-hmm. Toujours pertinent, le titre de cette chanson. Et eux ont gagné la meilleure chanson aux Brit Awards en 1986. C'est un peu comme notre gala de la disque.
3: Exact.
2: Ça. Meilleure chanson de l'année. Une chanson dont les paroles parlent de contrôle, de pouvoir et de corruption.
3: Mais tout un classique pour vous autres.
2: Voici Tears for Fears avec Everybody.
3: Oui, tu l'as. Everybody Wants
2: to Rule the World. Ah, il y a trop de R et de W dans cette chanson. Le meilleur de la musique, c'est toujours ici à O.
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0: Ben ici, c'est toujours le meilleur de la musique sur le réseau Arsenal Média. Nous sommes le plus grand radiodiffuseur au Québec.
1: Sans l'ombre d'un doute à part de ça.
0: Et des chiffres qui montent de seconde en seconde.
1: Effectivement, oui. Que franchement, vous êtes fidèles au poste. On vous en dit un gros merci.
0: On a un quart d'heure non-stop devant nous avec, entre autres, Green Day, Def Leppard. Il y aura Bush avec la chanson Glycerine, clip qui a remporté plusieurs prix, notamment le MTV Video Music Award en 96, les choix des téléspectateurs, meilleure vidéo alternative. Allez, je vais aller me chercher un café.
1: Oui, je pense.
0: Dans un instant, Bush avec Glycerine.
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3: Oh. Le Valentine Park avec Numb au meilleur de la musique. Qu'est-ce qu'il faut suivre dans le monde du sport, Sylvain?
4: On va commencer par ce soir. Donc, les Blue Jays de Toronto qui retrouvent leur domicile parce que Lou Combs a fait ses deux spectacles au cours de la fin de semaine au Rogers Center. Donc, les Blue Jays débutent une série face aux Phillies de Philadelphie. Demain soir, il va s'en dire. Match numéro 4 de cette série. Quasi improbable, la Coupe Stanley. C'est incroyable le nombre de rebondissements dans cette série finale-là. Ça n'a pas de bon sens. Alors que demain, ben, c'est le match numéro 4, série menée, vous le savez, par les Golden Knights de Las Vegas. Et rapidement, Richard, ben, ça commence jeudi pour la Coupe du monde de soccer avec le Mexique qui affronte l'Afrique du Sud. Le Canada, premier match, vendredi, on aura la chance d'y revenir.
3: On va suivre ça de près. Voici Robert Charlebois avec Cauchemar, le meilleur de la musique. C'est toujours ici, à O.
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5: Encore un autre, là, mon Albin, un autre.

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1: Ben, c'était les Cowboys fringants avec le Chac à Hector pour conclure ce show radio. Demain, entre autres, Jean Leloup, Nirvana, Aerosmith. Merci, Sylvain Caron, la production de ce show radio.
2: Oui, bon après-midi et on se retrouve demain.
1: On va aller prendre une belle grande marche. Il fait beau. Fait
2: soleil. Ah, eh, Seigneur, c'est pas dans tes habitudes, ça. Non, ça ressemblait à d'autres choses dans ton cas.
1: Non, j'ai pas fini. C'était pour aller jusqu'à Microbrasserie.
2: OK, c'est ça.
1: À demain, tout le monde. Salut.
3: Bye.
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16: Bon lundi, ici Louis-Philippe Arnoirel. 7 coureurs menés par la marathonienne Annick Nadeau-Fréchette vont effectuer la distance entre le centre de dons Emma Québec de Drummondville sur la rue Robert-Bernard et Gaspé en 72 heures. Le départ est prévu le vendredi 19 juin et l'arrivée se fera 900 km plus loin le dimanche 21. Les participants réaliseront le parcours à relais de jour et de nuit. Ils ont comme objectif de récolter 900 dons de plasma un peu partout au Québec. Et quelques 300 étudiants du campus Drummondvillois de l'Université du Québec à Trois-Rivières obtiendront un diplôme pour un baccalauréat, une maîtrise ou un doctorat au cours des prochains jours. Les cérémonies de collation des grades ont lieu à l'amphithéâtre Cogeco en Mauricie jusqu'au 10 juin. Près de 1900 finissants des différents campus recevront leurs documents devant plus de 6400 proches pendant cet événement. C'est ce qui complète vos actualités Arsenal Média. 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
3: Hello, hello, bon début d'après-midi, bon début de semaine. Olivier Poitras qui vous retrouve dans le meilleur de la musique en ce lundi 8 juin. Bien content de vous savoir là. J'espère que lundi s'est bien passé de votre côté. Ah, vous êtes à la bonne place pour les plus gros hits des dernières années, entre autres Yellow Card et Good Charlotte. Ça s'en vient dans les prochaines avec Bedroom Posters. On va voir Ex-Ambassadors avec Renegades. On parle là avec Matt Mason et Downstairs. Je vous souhaite un bon lundi sur nos ondes.

0: Jacques.
1: Présentement, un très grand succès radio et ça ramène un brin de nostalgie pour les fans de Good Charlotte qui se sont associés avec Yellow Card pour la chanson Bedroom Posters. C'est ce qu'on s'offre à l'instant. Le meilleur de la musique, c'est ici, à Hope.

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1: Le meilleur endroit pour réécouter les chroniques des dernières semaines, des entrevues, des moments radio que vous avez peut-être manqué, sur le site de Haut, que ce soit pour les 100 000 matins, que ce soit dans le retour à la maison, dans le trafic. Également, vous avez tout ça dans la section rattrapage, oui, et vous avez aussi l'occasion de pouvoir nous écouter en ligne. Partout où vous soyez, que ce soit bon via l'Internet, via votre téléphone cellulaire, vos appareils intelligents, que ce soit partout, on est là avec vous dans le meilleur de la musique jusqu'à 15h dans les prochaines minutes qui s'en vient, entre autres Blur avec Song 2 et retour Tame Impala avec Dracula. Restez là.
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1: Oh! Je vous partage ça. Ma fille a fait de moi un papa fier en fin de semaine. Fan de baseball que je suis depuis que je suis tout petit, j'ai commencé à jouer à l'âge de 5 ans. Ben voilà que maintenant, ma fille aime le baseball. On a été joué en fin de semaine un peu. On a été dans un magasin que je n'aimerais pas. Acheter certains articles pour la faire pratiquer encore plus. Fan des Blue Jays maintenant, elle a même sa casquette officielle. Ouais, c'est formidable. Dans les prochaines minutes, la musique de Youngblood avec Zombie, ça s'en vient.
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5: Bon lundi, ici Louis-Philippe Arnoirel. 7 coureurs menés par la marathonienne Annick Nadeau-Fréchette vont effectuer la distance entre le centre de dons Emma Québec de Drummondville sur la rue Robert-Bernard et Gaspé en 72 heures. Le départ est prévu le vendredi 19 juin et l'arrivée se fera 900 km plus loin le dimanche 21. Les participants réaliseront le parcours à relais de jour et de nuit. Ils ont comme objectif de récolter 900 dons de plasma un peu partout au Québec. Et quelques 300 étudiants du campus Drummondvillois de l'Université du Québec à Trois-Rivières obtiendront un diplôme pour un baccalauréat, une maîtrise ou un doctorat au cours des prochains jours. Les cérémonies de collation des grades ont lieu à l'amphithéâtre Cogeco en Mauricie jusqu'au 10 juin. Près de 1900 finissants des différents campus recevront leurs documents devant plus de 6400 proches pendant cet événement. C'est ce qui complète vos actualités Arsenal Média. 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

Le meilleur de la musique qui se poursuit jusqu'à 15h. Olivier Poitras qui vous accompagne. Un gros merci d'être là. Dans les prochaines minutes, vous aurez droit à la musique de Sunburst. Ça s'en vient avec Homebreaker. Et tout de suite, c'est le duo d'Alex Warren et de Jelly Roll qui s'en vient avec Bloodline. Un bon lundi chez nous.

Si vous êtes de ceux qui suivent la finale de la Coupe Stanley entre les Hurricanes et les Golden Knights, je vais vous dire une affaire. Vous êtes sûrement pas déçus du spectacle qu'on nous offre. Hein? Vous avez sûrement vu le match de samedi. 4-0. Vegas qui est devant, les Hurricanes qui reviennent de l'arrière. Prolongation, deuxième prolongation, victoire des Knights 5-4. Et la série qui va se poursuivre du côté de Vegas demain soir. Non, il n'y a pas de match ce soir, c'est demain. La prochaine rencontre, match numéro 4. Les Golden Knights qui est devant 2-1 dans cette série finale-là. Ouais, c'est serré et on aime ça. Dans les prochaines minutes, qui s'en vient, la musique de Somber avec Homebreaker. Je vous souhaite un bon lundi.

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vais prendre le temps de vous remercier d'être branchés sur les ondes de haut, peu importe d'où vous nous écoutez, de quelle façon vous êtes là. Toujours un plaisir de vous savoir chez nous. Tout de suite, c'est la musique de Greenwoods, avant qu'il soit trop tard à haut.

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13: Bon lundi, ici Louis-Philippe Arnoirel. 7 coureurs menés par la marathonienne Annick Nadeau-Fréchette vont effectuer la distance entre le centre de dons Emma Québec de Drummondville sur la rue Robert-Bernard et Gaspé en 72 heures. Le départ est prévu le vendredi 19 juin et l'arrivée se fera 900 km plus loin le dimanche 21. Les participants réaliseront le parcours à relais de jour et de nuit. Ils ont comme objectif de récolter 900 dons de plasma un peu partout au Québec. Et quelques 300 étudiants du campus Drummondvillois de l'Université du Québec à Trois-Rivières obtiendront un diplôme pour un baccalauréat, une maîtrise ou un doctorat au cours des prochains jours. Les cérémonies de collation des grades ont lieu à l'amphithéâtre Cogeco en Mauricie jusqu'au 10 juin. Près de 1900 finissants des différents campus recevront leurs documents devant plus de 6400 proches pendant cet événement. C'est ce qui complète vos actualités Arsenal Média. 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
3: Je sais pas si dans la préparation de ce show-là, c'est parce qu'il y avait comme un petit thrill. Parce que d'aucuns pourraient dire, ah, mais Max, tu fais ce métier-là depuis 20 ans, depuis de n'avoir de stress, hein? Erreur. Mandera n'importe quelle animatrice, animateur qui se respecte. C'est ça qui fait qu'on fait notre travail, le petit thrill. Espèce de sentiment de vertige avant d'entrer en onde. Là, peut-être qu'aujourd'hui, c'était dupliqué parce que le chum Yann passait pas le show avec moi. Non, on a pris une petite off, Yannick, aujourd'hui. En fait, on comme un couple séparé, on se donne le trafic en garde partagée cette semaine. Moi, c'est jeudi que je serai pas là. Yannick, c'est aujourd'hui, donc mardi et mercredi. Donc demain et mercredi, on sera ensemble pour le show. Ceci dit, bien content de vous retrouver pour cette première-là de la semaine. J'espère que vous avez passé un beau week-end. Et probablement que j'en ai croisé une bonne gang d'entre vous si vos enfants sont dans le deck hockey. Puis vous avez fait partie de ce duel de la 122. Ça se fait aussi au deck hockey entre l'organisation de deck hockey Drummond et deck hockey Victo. Ça se passait à Victo en fin de semaine. Mes deux boys étaient en action. Même chose pour les enfants d'Yannick aussi. On pourra y revenir cette semaine. Mais c'était un beau week-end. Pas fait super beau, mais il y avait de multiples organisations. Autant Drummond en bière du côté de Drummond, le Festival du Cheval du côté de Princeville. Il y avait des organisations un peu partout sur le territoire qui se sont vraiment très, très bien organisées en vertu des aléas de Dame Nature en fin de semaine. Je vous lève mon chapeau à toutes celles et ceux qui auront multiplié les solutions. Ça a dû se faire aller du CB pas mal en fin de semaine, mais merci beaucoup de continuer à nous divertir, à organiser des programmations de feu d'un bord comme de l'autre. Il y avait des bands sur le stage, il y avait des micro-brasseries un peu partout, les food trucks se sont fait aller. J'espère que vous avez eu une belle fin de semaine. Et par ailleurs, l'été est officiellement lancé, on va-tu se le dire, là? On a eu des températures qui font du sens, là. De plus en plus, ça sent la fin de l'année scolaire et j'ai le goût de vous lancer ça aujourd'hui comme question. Écrivez-moi 1-873-300-0973, vous avez le goût d'une crème molle, de dessert glacé, c'est quoi votre endroit fétiche? Puis si vous me dites c'est quoi votre endroit fétiche, dites-moi donc pourquoi, c'est quoi votre dessert qui vous attire dans ce place-là? 1-873-300-0973. On va se parler de bien des affaires. D'ailleurs, c'est début de Coupe du Monde, hein, pour du côté de nos trois pays, le Canada, États-Unis, Mexique. Ça commence ce jeudi, on en parle dans les prochaines minutes. C'est passé quelque chose aussi avec une de mes idoles françaises qui est vraiment plus une idole aujourd'hui, Patrick Bruel. On en parle d'ici la fin de l'heure. Bien des affaires. Bergy sera avec nous autres dans Par la bande sur le coup de 17h. Oasis s'en vient dans les prochaines minutes en musique avec Don't Look Back in Anger. Pour l'instant, c'est Pink qui est là. Voici Fucking Perfect. Meilleur de la musique ici à O.

Avec Oasis, un excellent début de semaine ici au meilleur de la musique au 92.1, au 97.3. Max Lamontagne avec vous autres. 15h07 et c'est une grosse semaine qui s'aligne parce que c'est le début de la Coupe du Monde à la fin de cette semaine-ci. Coupe du Monde qui nous concerne parce que ça se passe chez nous cette année en collaboration avec les États-Unis, le Mexique. Donc 48 pays vont se disputer à travers ces 104 matchs de soccer. Le sport le plus répandu sur la planète. La planète va être football et pas à peu près. Imaginez ce qui va se passer chez nous. Le premier match aura lieu entre l'Afrique du Sud et le Mexique. Ça se passera jeudi, 14h45 du côté de Mexico City. L'Unifolier, donc le Canada qui débutera, lui, son tournoi vendredi, le lendemain, contre la Bosnie-Herzégovine. La Bosnie qui est classée 65e mondiale, le Canada 30e. Donc ce sera le lever de rideau pour l'Unifolier. Ça se passera du côté du BMO Field de Toronto. Toujours présenté à RDS. Match qui sera présenté à 14h45. Pour ce qui est des États-Unis, les autres débuteront leur tournoi contre le Paraguay. Ça se fera également vendredi, mais plus tard en soirée, sur le coup de 20h45, au SoFi Stadium de Los Angeles. Il s'agit de la troisième présence pour le Canada à la Coupe du Monde. Évidemment, ils étaient présents en 2022 lors de la dernière, mais ils étaient également présents en 1986. A été présent, mais c'est comme figurant, le Canada. Donc la troupe de Jesse Marsh qui tentera de faire mieux. Un seul but inscrit à date dans toute l'histoire de la Coupe du Monde pour le Canada. Et c'est un but qui avait été inscrit par Alphonso Davies. Ça se passait en 2022. C'est sûr que tout le monde avait trippé, là. Ça se passait contre la Croatie, premier but du match à part de ça. Mais il faut pas oublier que le Canada est un peu mieux avantagé cette année en termes de tirage au sort, parce qu'en 2022, il se retrouvait dans le même pool que la Belgique, la Croatie, le Maroc, tous de gros pays de soccer, tandis que cette année, mais le Canada partage la compétition dans son pool avec la Suisse, classée 19e mondiale. Le match aura lieu jour de la fête nationale Saint-Jean-Baptiste, le 24 juin prochain. Dans ce pool-là, il y a également le Qatar qui est 55e mondial. Je vous ai parlé de la Bosnie-Herzégovine qui est 65e. Ce sera les premiers adversaires du Canada. Je vous le rappelle, c'est ce vendredi du côté du BMO Field de Toronto. Match qui sera présenté, oui, à 14h45 sur les ondes d'RDS. Ariane Moffat Samine avec Miami. Pour leur voici Mumford & Sons, collaboration Hozier et Rubber Band Man à O.

0: 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Bon début de semaine. Mon nom est Max Lamontagne, je vous accompagne jusqu'à 18h. Nouvelle qui est tombée aujourd'hui. Vous avez peut-être vu passer le chanteur français, idole de toute une génération, Patrick Bruel, qui a été mis en garde à vue par les autorités françaises dans le cadre d'une enquête pour violence sexuelle qui, à ce stade, concerne jusqu'à 13 présumées victimes. On se jase de tous ces développements dans les prochaines minutes. Après, le meilleur de la musique, notamment Weezer et Buddy Holly, nous attendent de l'autre côté. Restez là.
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15: 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Un gros bravo à toute l'organisation, les personnes qui, de près ou de loin, ont contribué à Drummond en bière en fin de semaine du 4 au 6 juin. Ça a l'air que c'était le party au parc Oudiat. Merci d'avoir assisté à cet événement-là, d'avoir participé de loin ou de près. Avec du monde, rien qu'en masse. Donc, ciel dégagé pour Drummond ce soir et ces nuits du brouillard, avec un minimum de 13. Pour ce qui est de demain, le soleil sera de retour, un peu comme ce qu'on a connu aujourd'hui. Température maximale prévue au mercure à 27 degrés, mais un ressenti à l'humidex à 30 demain.
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0: Patrick Bruel, mesdames et messieurs, dans de Saldra, le chanteur français, lui qui a été mis en garde à vue aujourd'hui pour des faits d'agression sexuelle et de tentative de viol qui auraient été dénoncés par trois femmes entre 1997 et 2001. Mais c'est pas tout, on avait également rapporté d'autres histoires par des femmes en France et en Belgique, d'autres faits de viol, de tentative de viol, d'agression sexuelle et d'harcèlement. Il est visé notamment par 4 plaintes pour viol en France et une enquête judiciaire pour agression sexuelle en Belgique. Vous comprendrez qu'il conteste tout l'ensemble des faits qui lui sont reprochés. Il avait, selon ce que ses avocats ont rapporté, il s'était mis à la disposition des autorités pour pouvoir répondre dans le cadre de procédures judiciaires. Évidemment, elle veut se blanchir dans toute cette histoire-là. Elle va répondre à toutes les questions des enquêteurs et transmettra tous les éléments nécessaires à démontrer son innocence, selon ce que rapporte la presse dans ce dossier-là. Bon, évidemment que à l'aube d'une tournée qui était supposée débuter à Paris en mi-juin, l'homme de 67 ans a mis un break à cette tournée-là. C'était supposé l'amener dans une multitude de festivals aussi. Il y avait 3 dates de prévues à Montréal. Tout ça a été annulé par l'organisateur mercredi dernier. Il y a plusieurs concerts quand même qui ont quand même été gardés à l'horaire cet automne, mais évidemment, comme c'est des circonstances qui ne devraient pas s'atténuer de sitôt, là, ça risque d'être un dossier qui va suivre son cours, mais durant les prochains mois, je serais pas surpris de voir ces dates-là aussi être annulées. Mais c'est donc une autre histoire de présumée violence sexuelle et évidemment, même si on est toujours attristé de connaître ces faits-là, puis ça fait descendre de son piédestal en « s'il vous plaît ». Nos vedettes qu'on connaissait, je suis content de voir que ces histoires-là sortent enfin. Malheureusement, pour toutes les victimes, évidemment les proches, ce sont des histoires qui sont horribles. Mais trop souvent, on va rabattre le caquet de ces histoires-là, ce qui fait que ça va peut-être inciter les autres à garder le silence plutôt qu'à sortir au grand jour. Une histoire s'amène, une autre sort. Peut-être que ça nous amènera vers un monde meilleur. En tout cas, on va l'espérer. Assurément qu'on restera bien au fait de ce qui se passe dans cette histoire. Patrick Bruel, donc, qui accusé de viol et d'agression sexuelle par plusieurs femmes, a été mis en garde à vue aujourd'hui. En musique, dans les prochaines, Kay s'amène avec Comme un bum. Pour l'heure, la plus récente de Talk, c'est Si bon. Time Machine, parce que le meilleur de la musique est ici, à haut.
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1: C'est quoi votre endroit fétiche? Manger une crème glacée? Peut-être pas une crème glacée, peut-être votre dessert glacé favori. Bref, pour vous rafraîchir en vous faisant plaisir, vous allez où? Je veux le connaître, votre endroit préféré. 1-873-300-0973. On en reparle un peu plus tard dans le show, dans les prochaines minutes. On revient sur ce moment dans la game. Ce matin, Nick Loutier était avec Max Lalonde et Fred Côté. On a jasé de la possible embauche chez les Leafs de Toronto. T'as un nouveau coach, mais un nouveau, là. Un gars qui aura jamais coaché à date en LNH. C'est intéressant. On en reparle dans les prochaines minutes. Tout d'abord, le meilleur de la musique nous accueille au retour de Chainsmokers. Collaboration Coldplay avec Something Just Like This. 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
1: 15h45, presque dans le trafic. Mon nom est Max Lamontagne. Merci de nous choisir au meilleur de la musique. Salutations aux gens de Drummondville, les environs, Victo, les Bois-Francs, l'Érable, Chaudière-Appalaches, le Granit. Merci de nous choisir, peu importe d'où vous nous écoutez. Il y a plusieurs équipes en LNH qui ont déjà commencé à pourvoir à leur poste de coach vacant. Et c'est le cas des Kings de Los Angeles qui auraient fait leur choix. Peter Laviolette, un autre vieux bricard qui revient derrière le banc. C'est une nouvelle qui est sortie selon l'informateur Pierre Lebrun. Ce serait un contrat de 3 ans pour Peter Laviolette. Et on apprend même entre les branches qu'un autre vieux de la vieille aurait été contacté par les Oilers d'Edmonton. Il s'agit du controversé Mike Babcock. Et là, la LNH va se mêler de ça parce qu'il devrait y avoir enquête. On se souviendra qu'avec les Blue Jackets de Columbus, il avait été accusé de violer l'intimité, la vie privée de ses joueurs, Mike Babcock. Donc, il y aura enquête afin que les Oilers puissent lui parler. Mais du côté de Toronto, on est également à la recherche d'un coach et on a décidé d'y aller dans le champ gauche. Une candidature qui est sortie d'à peu près nulle part. Un ancien de la LNH, Joe Pavelski, qui pourrait rappeler une histoire à la Martin-Saint-Louis avec le Canadien. Ils en ont parlé ce matin. Max Lalonde, Fred Côté, en compagnie de Nick Loutier dans la game. Et je vous laisse écouter ce que Nick avait à dire à propos de Joe Pavelski, puis on en reparle après.
2: Joe Pavelski entraîne son fils dans le hockey mineur, le U15 en ce moment, avec les Capitals de Madison. Mais Joe Pavelski n'a aucune expérience vraiment comme entraîneur-chef dans un calibre de jeu sérieux. Mais comme Martin Saint-Louis a la réputation d'être très scolaire, d'être un étudiant de la game, d'être quelqu'un qui a une compréhension très élevée du hockey.
1: Maintenant, la question qu'on va se poser, c'est est-ce que Pavelski pourrait réussir à faire avec les Leafs ce que Saint-Louis a fait avec le Canadien? Il y a un petit détail dans l'histoire. Pas sûr, perso, peu importe la valeur d'un gars comme Pavelski, parce que c'est probablement un des joueurs que j'ai le plus aimé depuis que je suis né, un gars très fidèle, très loyal, t'es pas nécessairement le plus gros, mais avait un cœur gros comme ça, un gars d'équipe. Mais les Leafs de Toronto en sont pas au même point que le Canadien était quand ils en ont fait l'embauche de Martin Saint-Louis. C'est ça pour moi. Comment un vétéran, déjà, tu sais, des gars comme Matthews ou Nylander qui ont les réputations d'avoir des babounes assez affichées, merci, vont voir d'un bon œil qu'un gars qui a jamais coaché en LNH, ne serait-ce qu'en Ligue américaine ou même sur le circuit junior, pourrait se présenter derrière le banc, dire « Ouais, fais ça, fais pas ça ». En tout cas, pour moi, c'est une belle approche. J'adore ce genre de coach-là. Je vois, tu sais, faut juste regarder quelques vidéos d'un speech de Martin Saint-Louis, de le voir aller aussi dans ses entraînements en one-on-one avec les gars, comment il prend le temps, pour s'imaginer que si Pavelski pouvait faire ce travail-là et remettre sur les rails des gars comme Matthews, des gars comme Nylander, d'avoir un jeune, peut-être comme Gavin McKenna, qui sera repêché au tout premier rang total du prochain encamp amateur de la LNH à la fin juin. Je déteste Toronto, m'en confesser. Mais pour moi, ce serait une belle affaire pour eux. Moi, je crois beaucoup en cette nouvelle approche de coach-là, pas mal plus que ce qu'offrent les vieux de la vieille à la Violette puis à la Babcock. Peut pas croire. Puis je comprends, là, tu sais, du côté d'Edmonton qu'on veut gagner maintenant avec les 2 années que Connor McDavid nous a donné, mais je peux pas croire que la solution que tu trouves, c'est de dire, écoute, un gars qui s'est fait pogner la main dans le sac pour avoir été pas fin avec ses joueurs, on va engager ce gars-là. C'est pas. Mais Pavelski, peut-être du côté de Toronto, vous comprendrez autant que les rumeurs d'échange dans la LNH d'ici la mi-juillet ou peut-être le début juillet, mais il va y avoir des rumeurs aussi de nomination de coach et celle-là en est une bonne. Joe Pavelski, peut-être avec les Leafs de Toronto, on suit ça avec un grand intérêt. Pour l'heure, classe moyenne est là avec Rhymes. Voici Au fond des bois, le meilleur de la musique, ici, à O.
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Un excellent début de semaine. Merci de nous choisir au meilleur de la musique. Mon nom est Max Lamontagne. Yannick Rochette n'est pas là aujourd'hui. Il va être de retour demain, dès 14h55. En fait, je l'ai dit en ouverture de show, on va s'offrir le trafic en garde partagée. Yann pis moi, cette semaine, moi je vais être en tournoi de golf jeudi, donc Yannick sera solo, mais demain et mercredi, on sera ensemble. Et d'ailleurs, demain, belle surprise, puisque avec nous autres sera Stéphanie Bellemare d'Aquapark H2O Trois-Rivières, va venir passer les deux premières heures du show avec nous autres. Ça risque d'être bien intéressant, tout ça, dans les prochaines minutes. Petit crochet via la salle des nouvelles pour savoir tout ce qui s'est passé localement et régionalement. On va jaser de sport aussi, et le meilleur de la musique sous la forme d'Alex Warren, que c'est bon, ce Fever Dream, ça s'en vient dans les prochaines minutes. Merci de choisir le meilleur de la musique. C'est pas Alex Warren, pas en tout, c'est Sugar Ray qui va être là pour commencer l'heure. C'est le gars, il est seul, puis il est mêlé, là.

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2: Bonjour, ici Claude Marquis. Voici vos actualités. Des représentants d'organismes communautaires de Drummondville, accompagnés d'autres cellules du communautaire à Bout, se sont rendus au bureau de circonscription de la première ministre Christine Fréchette afin de lui remettre une motion de blâme en fin d'avant-midi. Le mouvement accuse le gouvernement d'inaction prolongée, assumée et injustifiable, de même qu'un sous-financement chronique dans un contexte de hausse des besoins sociaux. Il exige une contribution stable, récurrente et indexée à la mission. Le manque à gagner serait de 16 millions de dollars pour les services déjà offerts dans Drummond. La ville de Drummondville et plusieurs partenaires annoncent le déploiement de mesures pour répondre aux enjeux de l'itinérance, à la cohabitation dans l'espace public et au sentiment de sécurité. Une deuxième intervenante de milieu à la bibliothèque doit permettre d'assurer une présence dans ce lieu névralgique. Une escouade de propreté, en collaboration avec le programme de travail alternatif payé à la journée, est déployée en association avec la Piole. Ce projet, amorcé en 2025 sous forme pilote, est élargi avec une augmentation du nombre de plateaux de travail au centre-ville et au parc Woodyatt notamment. Ces actions visent à améliorer la qualité de vie dans les espaces publics tout en favorisant l'insertion sociale. Et 7 coureurs menés par la marathonienne Annick Nadeau-Fréchette vont effectuer la distance entre le centre de dons d'Emma Québec de Drummondville et Gaspé en 72 heures. Le départ est prévu le vendredi 19 juin et l'arrivée se fera 900 km plus loin le dimanche 21 juin. Ils ont comme objectif de récolter 900 dons de plasma un peu partout au Québec. C'est ce qui complète vos informations. 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
3: Ben, il semblerait que c'est vrai. Il semblerait que les Canucks de Vancouver ont de l'intérêt pour Brendan Gallagher. C'est en tout cas ce qu'a confirmé son agent, Jerry Johansson. Il semblerait que le dossier de Brendan Gallagher est un des prioritaires sur le bureau de l'état-major des Canucks et qui a un réel intérêt pour l'attaquant de 34 ans. On va suivre les développements dans les prochaines semaines. Pour ce qui est de Dylan Larkin, est-ce qu'il pourrait débarquer à Montréal? Ben, vous oublierez ça tout de suite parce que vous vous rappelez qu'il a demandé d'être échangé la semaine passée par les Red Wings. Il détient une clause complète de non-mouvement, donc si on l'envoie à un tel endroit, puis il dit « Ouais, non, moi j'ai pas de goût d'aller là », ben il ira pas. Il a soumis une liste de 3 équipes auxquelles il accepterait d'être échangé. C'est ce que rapporte Ellen St. James du Detroit Free Press. Il s'agirait des Panthers de la Floride, du Wild du Minnesota et, ben oui, des Golden Knights de Vegas. Ce seraient donc les 3 équipes où Dylan Larkin voudrait être échangé. Il lui reste 4 autres saisons à son contrat, évalué à 8,7 millions de dollars par saison. Donc, Dylan Larkin, à mon sens, à moi, ce sera Minnesota, mais faudra suivre les développements dans les prochaines semaines. Les Alouettes de Montréal en LCF ont octroyé aujourd'hui 4 contrats, dont un au joueur de ligne offensif québécois, Anthony Vandal. Il a passé les 2 dernières années dans l'organisation des Argonauts de Toronto, organisation avec laquelle il avait remporté la Coupe Grey, c'était en 2024, également évolué sur le circuit universitaire au Vert et Or de Sherbrooke. Parmi les autres contrats octroyés, 2 receveurs de passe, Tarik Owens et Kasim Ferdinand, ainsi qu'un contrat octroyé aux joueurs de ligne défensive canadien, Ty Anderson.
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3: Bon, OK, un on un peu large aujourd'hui parce que Yannick Rochette est pas là, sera là demain, 14h55. En fait, on se partage le trafic. Cette semaine, Yannick et moi, je serai en tournoi de golf jeudi. Yannick sera en mode solo, mais on passera mardi et mercredi ensemble. Par ailleurs, demain, on a très très hâte de vous la présenter. Stéphanie Bellemare, qui est pour le Aquapark H2O de Trois-Rivières, va passer une partie du show avec nous autres, Yannick et moi, entre 15h et 17h demain. Donc, soyez-y. Au courant de cette 16e heure, évidemment, le meilleur de la musique, notamment Noah K.N., on aura du Sugar Ray, les Cowboys fringants, ça s'en vient. Dans hashtag les gens, c'était tournoi de deck hockey du côté de Victo en fin de semaine. Duel de la 122 entre les organisations de deck hockey Drummond et deck hockey Victo. Et savez-vous quoi? Il m'est arrivé une situation dans le parking avec une dame. Et on peut se raisonner entre gens civilisés. Tu sais, des fois, on se demande tout le temps, je dois-tu le dire, je dois-tu pas le dire? Ben là, on dirait que j'ai pris la bonne décision puis j'avais le goût de vous partager ça. On va faire ça dans les prochaines minutes. Pour l'heure, l'excellente formation Sugar Ray s'amène. Ah ouais. As-tu le goût de me bleacher les cheveux, vous pensez, fin des années 90? Ouais, ma mère voulait rien savoir de ça. Voyons, Max, un gars blond avec les cheveux bleachés. Tu rire de moi? Ouais, mais le goût de Sugar Ray, il peut, lui. C'est si bon. 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

Meilleur de la musique dans le trafic, on vous souhaite un excellent lundi, toujours Max Lamontagne qui vous accompagne jusqu'à 18h. En fin de semaine de décaquer, plusieurs auditrices, auditeurs à l'écoute pourront se reconnaître parce que c'était le défi de la 122, une des premières parties en fait, décaquer Drummond en collaboration avec décaquer Victo. Organise deux tournois par année, un à Drummond, un à Victo, c'est celui à Victo en fin de semaine. Mes deux gars y participaient en M7 et en M11. Fait que bref, ben beau tournoi, c'est une belle opportunité de sociabiliser puis de rencontrer plein de gens puis surtout dans un cadre sportif comme celui-là. Météo, t'es pas tant de notre bord, mais quand même. Mais comprenez comment ça fonctionne dans un événement comme celui-là où une multitude de gens se retrouvent en même temps au même endroit, un endroit slash un stationnement pas nécessairement prévu pour accueillir tout ce monde-là. Puis évidemment que ça donne droit, surtout dans des périodes d'intempéries comme ce qu'on a connu en fin de semaine, à des comportements qui vont être assez égoïstes. T'sais, on se stationne à peu près, c'est pas grave si on n'essaye pas de maximiser l'espace tant que moi j'ai ma place sur le bord de l'établissement, vous comprenez? T'sais, c'est normal, là, on pense à nous avant. Mais il fallait absolument que je vous partage ce qui s'est passé en fin de semaine parce que pour moi, le gros bon sens prévaut tout le temps. Puis il y a un dicton par rapport aux enfants qu'on dit qui est un enfant, ça s'élève dans le village, au sens où, je sais pas, toi tu laisses ton enfant commander à la cantine du coin, puis tu t'en vas aux toilettes l'instant d'un moment, puis pendant ce temps-là, ton enfant dit des insanités à la personne, mettons, ben moi je me gênerais pas pour dire à cet enfant-là, écoute, c'est pas très poli, ce que tu pourrais t'excuser. Tu sais, probablement, je me mêle pas de mes affaires, mais j'aimerais ça que quelqu'un le fasse avec mes enfants aussi, si c'était le cas. D'où l'expression, un enfant, ça s'élève dans le village. Puis souvent, il y a des comportements entre adultes, qu'on va remarquer, vous le savez, ceux qui m'écoutent depuis un bout, j'étais assez sensible au comportement qu'on a sur la route, le fait de partager la route, mettre son flasheur, prendre sa voix, indiquer où est-ce qu'on s'en va. Tu sais, dans le fond, on partage l'espace. Puis il en va de même pour moi dans un stationnement, il en va de même aussi pour l'environnement. Tu sais, on se dit tout le temps, parce qu'on en voit passer plein de vidéos de tests des fois sociologiques. Ce que je veux dire par là, c'est qu'on va tester certaines réactions, c'est-à-dire un acteur, une actrice vont simuler le fait d'être un couple en public, de s'ostiner, puis là, le gars va donner une claque à la fille. Voir est-ce que les gens autour vont intervenir ou non. Hein, parce qu'on est tout le temps mal à l'aise un peu de se mêler de ce qui nous regarde pas. En même temps, il est clair que le comportement qu'on vient de voir, ça se fait pas. On voudrait pas que nos enfants, que notre chambre, notre blonde, nos parents fassent ça. Mais pourquoi on n'intervient pas? Et puis là, je vous ramène au décaquer en fin de semaine. On est en mi-journée, le stationnement est bondé, il n'y a plus une place nulle part. Moi, je suis stationné aux abords du rang. Pour ceux qui connaissent le décaqué à Victo, là, je suis vraiment loin, ça fait à peu près 5 minutes, 10 minutes de marche, je m'en venais, mais pas de problème, tu sais, c'est normal, il y a plein de monde, fait que je fais mon petit bonhomme de chemin, tout ça, puis à quelques reprises, pour aller chercher le lunch dans l'auto, manque la bouteille d'eau du plus jeune, ce genre d'affaires-là, ben, je fais des allers-retours à la voiture, puis tu sais, puis je vois évidemment, il y a des gens qui quittent, puis il y en a d'autres qui arrivent, mais moi, je m'empresse pas de rapprocher mon char, je suis parqué dans le rang, puis je suis parqué dans le rang, c'est tout, j'en profiterai pour marcher un peu, tu sais. Et puis là, je vois une dame qui arrive pour se stationner juste à côté du bâtiment. Il y a deux grosses pancartes « No parking ». Et puis la madame, elle se stationne là, elle barre son char, puis elle s'en va. Puis tu sais, juste en ma face, je passe à côté d'elle. Puis moi, je marche sous la pluie, puis je m'envoie mon char pour le quatrième ou cinquième aller-retour à peu près. T'sais. Fait que là, j'ai regardé la dame s'en aller. Puis là, j'étais comme « J'interviens-tu? J'interviens-tu pas? Je me mêle pas de mes affaires. Qu'est-ce que je fais? » Puis là, tu sais, moi, dans le fond, tout ce que je voulais, c'est avoir une réflexion collective avec la dame, tu sais. Puis je me suis lancé. Je suis allé. Excusez-moi, madame. Excusez-moi, est-ce que vous allez vraiment vous stationner là, dans cette journée-là, où tout le monde se cherche un stationnement, puis il n'y en a plus, tu sais. Il est écrit « No parking », vous êtes vraiment dans le passage, tu sais. Fait que là, la madame, elle m'a regardé. Je l'ai vu vouloir se mettre à argumenter comme moi, tu sais, elle était comme pas contente que j'y dise, elle aurait aimé ça que personne la voie, j'imagine. Mais après, sans me dire rien, ben en fait c'est pas vrai, elle me dit « Ah, ben ouais, j'avoue que... » Je dis « Ben écoutez, c'est parce que madame, c'est un peu tout le monde dans le même bateau, il y a pas de stationnement pour personne, si on se met tout à se stationner, où est-ce qu'on n'aura pas le droit, tout à l'heure on pourra plus passer, tu sais. » Ça fait « C'est-tu quoi, t'as bien raison. » Ben elle est partie, elle a marqué dans son char, puis elle est allée le déplacer.
Mais je dois vous avouer que je m'attendais pas à cette réaction-là, mais j'étais content que ce soit comme ça parce que ça me donne espoir qu'à la gang, on est capable des fois de se gérer. Puis tu sais, pourquoi il y aurait de l'orgueil sur le fait de se faire taper un peu ses doigts, dire, hey, tu sais, dans le fond, c'est égoïste ce que t'as fait là. Si tu m'avais dépassé à l'épicerie, je te l'aurais dit. Pourquoi? Vous en pensez quoi? Ça se fait-tu intervenir de même? On a-tu le droit collectivement de se donner ce droit-là? De s'éduquer à la gang, puis de continuer à avoir des bonnes pratiques, puis d'arrêter d'être égoïste, puis de penser sur le sens du monde? Je sais pas. Je dis ça, je dis rien. Je serais curieux de lire vos commentaires là-dessus. 1-873-300-0973. 1-873-300-0973. Le meilleur de la musique, ici, dans le trafic jusqu'à 18h, sous la forme des Cowboys fringants. Celle-là s'appelle L'Horloge. Au 92.1, au 97.3. Jusqu'à 18h dans le trafic avec Max.

0: Avoir su que ça viendrait autant me titiller puis me donner faim, cette question-là, je n'aurais choisi une autre aujourd'hui. Mais continuez de me répondre. Hey, vous me donnez faim avec vos suggestions. C'est quoi votre place fétiche pour votre dessert glacé préféré? Ah, parce que là, au territoire qu'on couvre, la région de Drummondville, partout au centre du Québec, Victo, les Bois-Francs, l'Érable, Chaudière-Appalaches, le Granit, Mégantic, les environs, il y en a de la bonne crème glacée, là. Moi, je veux savoir c'est où votre endroit fétiche. Continue de m'écrire. 1-877-3-300-0973. 1-877-3-300-0973. On en parle dans les prochaines minutes après le meilleur de la musique au retour de la pause. Restez là.
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0: On part la semaine avec une belle météo. J'ai une pensée particulière pour tous ces jeunes primaires, secondaires qui termineront dans les prochaines semaines. Enfin, on a un été qui fait du sens. Puis plus la météo est de notre bord, plus ça devient concret à cette fin d'année scolaire-là. Donc lâchez pas les jeunes, ça s'en vient. Ciel dégagé sur Drummond, le centre du Québec. Brouillard cette nuit avec un minimum de 13 pour ce qui est de demain, mardi. Une autre belle journée comme ce qu'on a connu aujourd'hui, lundi. Donc soleil, mur à mur, maximum près de 27 degrés, mais avec l'humidex. C'est un ressenti de 30 qui nous attend demain.
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Take me out, the Franz Ferdinand. Sortez-moi donc quelque part à 16h31 dans ce lundi 8 juin, l'été finalement des nôtres. Enfin, une des affaires que j'aime le plus l'été, c'est aller au bar laitier. Hier encore, parce que j'en ai peut-être parlé, je m'en vais en vacances avec les enfants, ma conjointe à Disney. Cet été, et bon, 6 ans et 10 ans, mes deux enfants, et ce qu'on me dit, moi c'est la première fois que j'y vais, mais ça a l'air qu'on va marcher une méchante traite. Il y a même un de mes amis en fin de semaine qui me dit, écoute Max, figure entre 20-23 kilomètres de marche par jour de parc, ça en fait, là. Puis là, moi je pensais à mon petit Théo, 6 ans, il est tout petit, les pattes sont courtes, ça y en fait des pas, ça. Fait que j'ai dit, bon, ben les la gang, ce qu'on va faire d'ici à ce qu'on parte à Disney, on va prendre plus de marches. On va s'entraîner pour être capable de passer un beau voyage. Et là, hier, je reprenais mes enfants. Moi et la mère des enfants, on a fait le switch hier. Parfait, ils étaient chez moi hier soir. Donc, hey les boys, ça vous tente-tu? Petite crème glacée. Yeah! Mais on va y aller à pied. Oh! C'était pas mal moins le fun pour eux autres, finalement. Superbe, superbe belle marche. La fromagerie Victoria, rue de l'Aqueduc, c'est pas loin de chez moi. Donc, on se rend là-bas. Et moi, ce que j'aime beaucoup à la fromagerie Victoria, c'est la variété de saveurs de la semaine. Parce que peu importe la succursale, c'est toute une saveur de la semaine différente. Puis quand tu veux une molle vegan, c'est aussi une autre sorte de crème glacée. Fait que c'est le goût d'avoir des sortes différentes. Toute l'année, tu peux avoir ça. Fait que c'est ça que j'ai pris hier, une crème glacée à la fraise vegan. J'ai beaucoup aimé. Mais moi, ce que je veux savoir, c'est votre dessert à vous autres. Vous le prenez où? C'est où votre endroit? Parce qu'il y en a des bons endroits, mais on en découvre tout le temps. On m'a écrit via la messagerie texte 1-873-300-0973 du côté de Thetford Mines. Ça a l'air que le soleil, qui est un cornet avec une sorte de coulis spécial au Dairy Joy à Thetford. Ça a l'air que ça vaut vraiment le détour. Même chose, semble-t-il, toujours du côté de Thetford pour le kiosque chocolaté. Ça a l'air que la spécialité là-bas, c'est bien traditionnel. Cornet de crème à glace à vanille, trempé dans le chocolat belge, semblant que c'est vraiment délicieux. On mentionne aussi à quelques reprises brise-glace du côté de Thetford, Drummond, et on en a parlé, Yann et moi, il y a de ça quelques semaines, on s'ennuie beaucoup de la Lichette qui est fermée, on le sait, pour cause d'incendie qu'il y a eu dans les dernières semaines. On nous parle aussi beaucoup du bar laitier de l'Avalanche, le super bar laitier aussi avec ses 24 saveurs de molle, la fromagerie Victoria aussi présente du côté de Drummond, j'ai lu à quelques reprises. On parle du relais glacé aussi à Drummond, si on se transfère du côté de Victo Chic Chocolaté. Évidemment, la terrasse arrière, si vous êtes jamais passé là, c'est vraiment de toute beauté, un super de bel endroit pour consommer sa crème glacée juste sur le bord de la piste cyclable. La boulangerie Le Mieux à Princeville, ben oui, quel rapport, qualité prix. Je pense pas qu'il y a une place qui t'en donne autant pour si peu. Dans cette économie de 2026, là, c'est quasiment au bucket. La crème glacée à la boulangerie Le Mieux. Blanc crème aussi, les desserts sont magnifiques. Quelques nostalgiques qui m'ont parlé de Cristalina aussi, je comprends. Moi aussi, je m'ennuie de cette qualité de chocolat-là dans la crème glacée. Les trempés, là, c'était quelque chose. La petite vache poutine mobile qui ressent chocolat favori, bien évidemment. Saint-Fer, le pouce, ben oui, le pouce. Vous avez peut-être déjà vu le pouce en food truck si vous n'êtes pas déplacé à Saint-Fer, mais ils font pas que d'excellents burgers. Les trempages spéciaux au pouce, c'est assez décadent, merci. Du côté de Mégantic, on parle de plaisir sans fin. Je connais pas, ça veut dire qu'il y a beaucoup de choix de trempages du côté de plaisir sans fin. Le bar laitier Bees Glass aussi du côté de Lambton. Semble-t-il que le chocolat blanc à l'érable est, ma foi, décadent. Bref, je veux les connaître, vos places. Écrivez-moi. On me dit Johnny à Windsor. J'en ai une couple de places. Fromagerie Victoria de la Reine de la Patate. À Danville, bref, il y en a du stock. Je veux vos suggestions. C'est où votre meilleure crème glacée? 1-873-300-0973. On écoute les trois accords. Et Saskatchewan, le meilleur de musique ici à Haut.

0: vous êtes fin, vous êtes généreux, généreuse dans vos réponses via le 1-873-300-0973 via texto en appel. Ça fait le travail. Salutations à Éric Giguère qui lui me dit, Max, faut que tu passes par la cantine chez Bob du côté de Black Lake parce que je vous le demande, c'est quoi votre meilleure place pour la crème glacée? Et pourquoi? Ça a l'air que la crème glacée, en soi, là, rien de fancy, mais juste de la bonne vraie crème. Comme on aime manger, ça goûte la crème du côté de la cantine chez Bob. On m'a aussi fait mention des filets de poulet frais du jour à la cantine chez Bob. Bref, votre endroit privilégié pour manger de la crème glacée, je veux le connaître. 1-873-300-0973. On fait la pause et on revient en musique avec le meilleur de la musique. Alex Warren s'amène avec Fever Dream à haut. Restez là.
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0: Meilleur de musique avec Alex Warren, 16h47 minutes. Toujours dans le trafic avec Max jusqu'à 18h. Je rappelle que Yann n'est pas là, Yannick Rochette est en congé aujourd'hui, sera de retour demain, 14h55. D'ailleurs, pour le show de demain, on aura de la belle visite en studio. Stéphanie Bellemare de l'Aquapark H2O à Trois-Rivières va venir nous donner un petit avant-goût de l'été durant 2 heures demain dans le show entre 15h et 17h. Ça risque d'être bien intéressant. D'ici là, vous pouvez continuer de me texter le meilleur endroit pour vous, pour consommer votre crème glacée. C'est où on commence la saison, puis j'ai le goût d'en découvrir une multitude cet été. Donnez-moi vos meilleurs spots. On a continué de me parler de la du food truck, mais aussi du restaurant Le Pouce à Saint-Ferdinand. Moi, je me rappelle d'avoir mangé une crème glacée avec un trempage. C'était-tu un caramel ou un chocolat? Mais il y avait... Et j'avais trouvé ça tellement original, le trempage, il y avait des Rice Krispies dedans. Le petit côté croustillant que ça amenait, la texture, c'est important quand même, je trouve, dans un plat. Puis je trouvais que ça ajoutait, c'était, non seulement c'était super bon, mais en plus de ça, c'était vraiment spécial comme feeling en bouche. Donc j'avais bien aimé ça. Un peu comme ce qu'on... tu sais, dans les chocolats favoris, souvent, on est très, très décadent dans les montages, dans ce qu'on peut nous proposer. Tu peux avoir un dessert assez calorique. Merci, là, si tu prends une pièce montée à 20$, tu vas en avoir du brownies, puis des bonbons, puis des patentes. Ça aussi, je trouve ça assez intéressant. Mais j'aime n'importe quoi. Puis j'ai des passes. Je sais pas vous, là, mais il y en a qui vont être très, très traditionnels, très conservateurs. Une petite molle à la vanille, c'est de même, ça marche. Mais moi, je me promène. Je peux être autant dans du... là, je sais qu'à la fromagerie Victoria, ça s'appelle le Vic Mixed, mais c'est comme des... Comment vous appelez ça? Des blizzards, un mix de crème glacée avec soit des biscuits, des barres de chocolat, des bonbons. Moi, c'est le genre de truc que j'aime beaucoup puis qui me permet... d'aller funky puis d'y aller avec le goût du moment. J'ai quoi? J'ai le goût en ce moment de Oreo, j'ai le goût de Kit Kat, j'ai le goût de fruits, j'ai le goût de... Fait que ça, c'est ce genre de trucs glacés que j'aime beaucoup. J'ai eu une passe milkshake aussi. J'aime ça. Petit breuvage avec la paille, je trouve ça le fun. Sinon, ben évidemment, je suis un fan de crème glacée trempée dans le chocolat. Je trouve que c'était beaucoup... Pas l'exclusivité des chocolateries avant, mais la façon dont les différents bars laitiers ont mis la main sur du chocolat de qualité pour en offrir partout dans vos commerces, je suis impressionné, vraiment. Et là, on me dit, on vient de m'écrire, Stéphane vient de me dire, faut que t'aies à la Vache Bleue. Je sais pas c'est où. La gang, vous pouvez m'éclairer. La Vache Bleue. Écoutez, continuez de m'envoyer 1-873-300-0973. 1-873-300-0973. On poursuit avec Alexandre Poulain, parce que le meilleur de la musique est ici, à haut.
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0: feu. J'adore ça. Une multitude de suggestions. J'ai l'impression que je vais pouvoir me promener à travers le Québec. Je me rappelle pas qu'on pogne aussi loin, tu sais. On m'a parlé d'un endroit du côté de l'île d'Orléans, Chocolaterie Saint-Pétronille. Ça veut dire que le trempage est délicieux, mais surtout, il est épais. Si on le connaît, ça, j'aime beaucoup. Tu sais, quand tu prends des bouchées de chocolat, ça a l'air que c'est délicieux. Il y a Marie-Lou de Thetford aussi. Merci pour tes suggestions. Le mini-pot Thetford, également blanc vanille à Sainte-Marie. Ça a l'air que leur crème glacée à la framboise est délectable. On m'a parlé de la fromagerie Victoria, évidemment. Ben là, peu importe où est-ce que vous êtes, il y a une fromagerie Victoria près de chez vous. Je le comprends. Ce qui est vraiment spécial avec la fromagerie, c'est que peu importe la succursale, c'est pas la même saveur de la semaine. Fait que ça aussi, vous pouvez promener pour découvrir en masse. Continuez de m'écrire 1-873-300-0973. On passe par la salle des nouvelles dans les prochaines pour s'informer un peu. Et Green Day nous part notre 17e heure ensemble avec Holiday. Restez là.
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2: Bonjour, ici Claude Marquis. Voici vos actualités. Des représentants d'organismes communautaires de Drummondville, accompagnés d'autres cellules du communautaire à Bout, se sont rendus au bureau de circonscription de la première ministre Christine Fréchette afin de lui remettre une motion de blâme en fin d'avant-midi. Le mouvement accuse le gouvernement d'inaction prolongée, assumée et injustifiable, de même qu'un sous-financement chronique dans un contexte de hausse des besoins sociaux. Il exige une contribution stable, récurrente et indexée à la mission. Le manque à gagner serait de 16 millions de dollars pour les services déjà offerts dans Drummond. La ville de Drummondville et plusieurs partenaires annoncent le déploiement de mesures pour répondre aux enjeux de l'itinérance, à la cohabitation dans l'espace public et au sentiment de sécurité. Une deuxième intervenante de milieu à la bibliothèque doit permettre d'assurer une présence dans ce lieu névralgique. Une escouade de propreté, en collaboration avec le programme de travail alternatif payé à la journée, est déployée en association avec la Piaule. Ce projet, amorcé en 2025 sous forme pilote, est élargi avec une augmentation du nombre de plateaux de travail au centre-ville et au parc Woodyatt notamment. Ces actions visent à améliorer la qualité de vie dans les espaces publics tout en favorisant l'insertion sociale. Et 7 coureurs menés par la marathonienne Annick Nadeau-Fréchette vont effectuer la distance entre le centre de dons d'Emma Québec de Drummondville et Gaspé en 72 heures. Le départ est prévu le vendredi 19 juin et l'arrivée se fera 900 km plus loin le dimanche 21 juin. Ils ont comme objectif de récolter 900 dons de plasma un peu partout au Québec. C'est ce qui complète vos informations. Pour plus de nouvelles, visitez mondrummond.com.
3: Merci beaucoup, Claude, pour ça. D'ailleurs, complément d'information, merci à François Côté qui nous a écrit via la messagerie texte sur Bois-Franc à Victo, incendie de 2 motorisés en cours. On attend les confirmations de tout ça, mais c'est ce peu qu'il y ait ralentissement dans ce boulot. On parle du boulevard Bois-Franc Nord à Victoriaville. Donc, si vous êtes sur le chemin du retour, ben il se pourrait qu'il y ait quelques petits ralentissements, peut-être éviter le secteur. Au sport, les Kings auraient fait le choix de leur nouvel entraîneur-chef. C'est un nouvel entraîneur-chef, mais pas un nouvel entraîneur-chef. C'est un vieux nouveau, Peter Laviolette, déjà une 7e équipe pour le vieux pilote. C'est ce que rapporte Pierre Lebrun, une entente de 3 ans. Lui qui avait déjà piloté les Rangers, notamment les Capitals, les Predators, les Flyers, les Hurricanes et les Islanders. Et toujours selon les informateurs hockey, cette nouvelle-là a été rapportée par Darren Dreger. Mike Babcock pourrait effectuer un retour en LNH. Avec qui? Les Oilers d'Edmonton. Tu sais, là, quand t'as 2 ans pour faire fonctionner McDavid, t'es prêt à tout. Même ramener un entraîneur qui devra passer par un processus d'enquête de la LNH. Je vous rappelle qu'il avait été suspendu, lui, suite à son fiasco avec les Blue Jackets de Columbus. Il avait été accusé de... finalement, d'atteinte à la vie privée de ses joueurs, lui qui demandait aux gars de montrer des photos dans leur cellulaire. Bref, Mike Babcock, ça avait pas fini bien pour lui avec les Blue Jackets. Et la LNH a confirmé à Darren Dreger que si les Oilers veulent embaucher Babcock, devra passer à travers le processus d'enquête et la LNH devra apposer son sceau d'approbation là-dessus. Les Canucks seraient intéressés à Brendan Gallagher. C'est à tout le moins ce que stipule son agent à Brendan, Jerry Johansson. Il semblerait que le dossier de Gallagher se retrouve en priorité sur le bureau de l'état-major des Canucks. On a en haute estime le vétéran. On serait intéressé à le rapatrier chez lui. Je vous rappelle que Brendan Gallagher est issu de l'Ouest canadien. Lui qui a joué plusieurs années pour d'ailleurs les Giants de Vancouver, c'était dans la Ligue de l'Ouest. On va surveiller ce dossier-là dans les prochains jours. Ciel dégagé pour ce soir et ces nuits. Brouillard de prévu sur Victo, Drummond, Thetford, Mégantic. Minimum de 13 dans le centre du Québec, un peu plus frisqué au sud avec 9. Pour ce qui est de demain, soleil et un maximum de 27, mais un ressenti de 30, autant dans le centre que dans le sud du Québec.
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3: Ben, on est là, je suis là. En fait, c'est pas vrai, on. Parce que Bergy va se joindre à moi dans les prochaines minutes. Toujours notre rendez-vous dans Par la bande du lundi. Avec le bon vieux Tigre, il va venir nous jaser notamment de cette série Golden Knights Hurricanes. Une belle série serrée, on est gâtés en termes de finale de la Coupe Stanley. Maintenant, qu'est-ce que Bergy pense de toutes ces rumeurs de transactions? On a parlé de Matthew Nyes chez le Canadien dans la dernière semaine. Quelque chose qui avait été proche de se réaliser à la date limite des transactions. Dylan Larkin a demandé une transaction aussi. On sait maintenant que le Canadien ne fait pas partie des trois équipes qu'il a soumis aux Red Wings de Détroit. Quelle serait la cible idéale pour Bergy? On en reparle tout de suite après la toune qui punch au meilleur de
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3: Et on risque d'en parler de cette édition de Rock la Cause 2026. Je joue au golf avec le président de l'organisation, Yannick Poisson, ce jeudi. Non, mais je veux dire, on va s'évoquer des souvenirs aussi, jaser un peu de ce qui va s'en venir dans le futur. J'ai l'impression qu'on n'a pas fini d'amener des bands d'envergure internationale du côté de Parc Terre des Jeunes à Victo. Pour votre toune qui punch de ce lundi 8 juin, Green Day nous ramène au tout début des années 2000. L'album American Idiot, il y avait ça là-dessus. Ah ouais, à l'aube des vacances, pourquoi pas? Holiday, le meilleur de la musique. Il est d'ici au 92.1 et au 97.3. Merci de nous choisir.

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1: Lundi 8 juin, on lance la semaine. On le fait avec le meilleur, notre collaborateur dans Par la bande tous les lundis, Michel Bergeron. Comment ça va, Bergy?
2: Hey, ça va très, très bien. Ça peut pas vraiment mal aller. Il fait beau. On a tout que du hockey. Fait que ça, l'été s'en vient. Fait que c'est merveilleux.
1: Écoute, Bergy, ben désolé, là, je sais qu'Yannick aurait aimé ça être là pour te jaser, mais écoute, on va y aller ensemble. Pas le choix de parler de cette série finale Golden Knights Hurricanes de la Caroline. Écoute, Bergy, on retourne en septembre, on n'aurait pas vu ces deux équipes-là en finale de la Coupe, et pourtant, les deux sont là et nous offrent du hockey de qualité. C'est enlevant, puis pas à peu près, cette série-là.
2: Ah, c'est... Tu l'as bien décrit, c'est cette grande surprise... C'est tout que du hockey. J'ai rarement vu une série finale qui était aussi enlevante. Bon, tu sais, on a eu les dernières années des bonnes finales. Donc, il y avait certaines parties qui étaient d'un côté à 100% ou ouais. De l'autre à 100%. Donc, mais de voir que des parties qui sont serrées comme ça, c'est incroyable. J'ai 80 ans puis j'ai pas vu ça souvent. Là. C'est vraiment incroyable. Bon. On voit que Vegas, j'en avais parlé la semaine dernière, hein, j'avais certaines craintes de voir si Vegas pourrait être capable de traverser le style hermétique de la Caroline. Ben, ils ont montré qu'ils ont réussi, mais de l'autre côté, Caroline joue vraiment du très bon hockey. Donc, chaque équipe ne veut pas laisser un pouce à l'adversaire. Puis, bon, on a vu que Vegas, depuis l'arrivée de Tortorella, un club qui est transformé, c'est toute une machine de hockey. Bon, on voit deux machines de hockey. Puis, la dernière partie, c'est parmi les meilleurs matchs de finale que j'ai vu dans ma vie. Hey, j'en ai vu. J'ai vu Bobby Orr, j'ai vu Guy Lafleur en finale, j'ai vu Gretzky le mieux. J'ai même vu des finales avec Gordie Howe et compagnie. Mais qu'est-ce qui est arrivé? C'est tout simplement historique. Bon, je pense que les partisans de Palace sont passés, les partisans de Toronto, d'après moi, ils ont fermé la télévision, là, parce que c'est... Marner, il pense qu'il fait sur le clou, tous les chiffres, il fait sur le clou encore un peu, présentement, au final, on regarde les trois parties, donnez-y le condiment tout de suite, là, la course est finie, gars, la dernière partie, 3 buts de passe, 10 lancés, il était partout sur la glace. Même d'après moi, il aurait pas à 2 chiffres à la vente du popcorn des estrades, il aurait été le meilleur de la gang. Il était partout en même temps. On le voit, j'ai jamais vu ça de ma vie, une performance comme ça. Puis la remontée, tout le monde pensait que c'était fini. Puis Caroline, chef de gardien de but, puis la remontée. 3 buts en 39 secondes pour les Hurricanes. Je parlais de popcorn, c'était pas le temps d'aller s'en chercher, là. Le bonhomme Michou m'a préparé, mais je peux pas me lever de mon divan. C'est incroyable. Bon, voit l'intensité, qu'est-ce qui me fascine? C'est l'intensité ici, autant des équipes, mais en général, mais quand tu vois les joueurs, qu'est-ce qui endure comme douleur? On a vu McNabb dans la partie numéro 2 qui a mangé un slap shot d'en face, puis était tout. N'importe quel joueur de soccer serait fini pour 2 ans. Mais lui, il est revenu avec un full face dans la game de samedi. Donc, puis il est encore meilleur, on dirait, que les games précédentes. Donc, c'est vraiment incroyable. Ceux qui n'écoutent pas la finale présentement, je vous invite à le faire parce que vous manquez le meilleur hockey de la saison. Puis, dans les variants canadiens, ben, on voit qu'ils se rapprochent, mais ils sont pas encore rendus à ce niveau-là. Ça va prendre du travail.
1: Ouais, ben en fait, tu le dis bien, pour les gens qui se sont désintéressés de ça depuis que le Canadien est éliminé, on voit justement la coche, Bergy, l'aspect physique, l'aspect, j'ai juste le terme anglophone, relentless, qui est comme sans fin, l'effort est là, continuellement, chiffre après chiffre, ligne après ligne. Clairement qu'il y a des manques chez le Canadien. Bon, on s'entend, c'est l'équipe la plus jeune de la LNH, fait qu'il n'y a pas de souci là, mais selon toi, parce que là, on est à 3 semaines du repêchage amateur de la LNH, il y a toujours énormément de mouvements dans les semaines qui entourent ce repêchage-là, d'autant plus que la chasse aux joueurs autonomes s'amène une semaine plus tard, le 1er juillet. Le Canadien nous a habitués dans les dernières années, du haut Jeff Gorton et Kent Hughes, de bouger à ce moment-là de l'année. Tu t'attends à quoi? Après qui le Canadien va se mettre en chasse, selon toi?
2: Ben, c'est certain qu'on avait parlé de vu Larkin la semaine dernière. Ben là, il a fait sa liste, Canadien pas là. Fait qu'on va l'oublier. McDavid, ben ça serait, c'est un beau rêve, mais je suis pas certain que ça va se réaliser. Fait que si on veut être logique, j'en ai parlé un petit peu la semaine dernière. Moi, mon premier choix, ça serait Nico Hischier. Mm-hmm. C'est comme un Suzuki Junior, tu sais. C'est dominait sur les mises en jeu, défensivement très fiable, un bonhomme quand même qui a un gabarit de 6 pieds 1, donc c'est certain que moi, ça serait du cible. C'est un des centres, un du centre dominant dans la Ligue nationale. Mais c'est certain que ça va faire mal, parce que les Canadiens pourront pas donner Gallagher, Kirby Doc, puis trois caisses de puck pour avoir des gars comme ça. Fait que c'est certain que j'entends les partisans, ouais. Faut pas toucher à Michael Lake, faut pas toucher à Zarowski, faut pas toucher à Fowler, faudrait pas toucher à Patterson pour avoir des vedettes. Fait que c'est certain que ça va faire mal. Puis New Jersey, présentement, ça va pas très bien devant le filet. Fait que ça me surprendrait pas que si on veut aller chercher les chiens, que ça coûte un gardien de but, une obèche ou Fowler, ça serait une cible parfaite. Je pense qu'on aurait le meilleur du haut de centre avec National ou un des meilleurs. Puis, mais ça va coûter cher. Le même principe que Matthew Nice, on va voir qu'est-ce qui va arriver, parce que la transaction qu'il a votée, c'est avec un ancien gérant général. Ouais. C'est pas le même que présentement. Fait que mais c'est certain que si tu regardes ça, Matthew Nice avec Slavkovski, comme ailier, sur deux trios différents, c'est incroyable. Mm-hmm. Deux gars, formant géant, qui peuvent frapper, qui peuvent aller d'un coin. Moi, je pense que je serais prêt à donner Zarowski, qui est très talentueux, mais faut que tu donnes du talent pour en avoir. Puis le dernier, mais ça pourrait être intéressant. On a entendu parler un petit peu, c'est Lafrenière.
3: Ah ouais.
2: À New York. Faut pas oublier que son agent était Ken Hughes, puis c'est Gorton qui l'avait repêché, donc avec les Rangers. Donc je pense qu'il ferait du bien de changer d'air. Puis je pense que le coût serait beaucoup moins élevé que Matthew Nice. Pour avoir un joueur de qualité qui est un gros bonhomme aussi. Donc, ça va être très intéressant, mais il va y avoir des gens qui vont être déçus de perdre certains joueurs, mais on n'aura pas le choix d'en donner pour en avoir.
3: Ne fais pas d'omelette sans casser d'œuf, hein, n'est-ce pas, mon cher Bergy?
2: Ben, c'est en plein ça. Je peux pas souvent des omelettes, c'est plus Michou qui est fait, mais ça reste que je l'ai entendu dire ça, maintenant.
3: Parfait. Bon, écoute, on va te laisser aller la retrouver. On est bien content que tu continues à nous jaser tous les lundis. Merci de prendre le temps, puis on va te souhaiter une belle semaine, mon cher Michel.
2: Hey, je t'aime bien, les amis. Bonne semaine d'hockey, puis allume la télévision, ça va être très intéressant.
3: Merci beaucoup, Bergy, notre collaborateur dans Par la bande tous les lundis, 17h10. Admirablement joué semaine après semaine par le chum Jean-François Trépanion. Pour soi musique, parce que c'est ce qu'on fait de mieux, nous autres, ici, à Haut.

Bel événement en fin de semaine organisé du côté de Victo. Duel de la 122 entre l'organisation DEC Drummond et DEC Victo. Bel événement pour les juniors. Il y a beaucoup de monde dans un événement comme celui-là. T'as une situation. Je me suis posé la question, est-ce que je dois intervenir ou non? Et finalement, je me suis rendu compte, la gang, et à mon grand plaisir, qu'entre gens civilisés, des fois, on peut se raisonner dans vie. Mais t'as une belle histoire que je vous raconte dans les prochaines minutes. Au retour de la pause, le meilleur de la musique sous la forme de Metallica avec Nothing Else Matters, le meilleur de la musique, il est ici, à haut.

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12: Je vous rappelle notre question du jour à 1-873-300-0973 pour participer. C'est quoi votre endroit fétiche que vous fréquentez pour de la crème glacée avec des températures comme celle-là? C'est important d'avoir vos suggestions. Écrivez-moi à la météo pour ce qui est de Drummond ce soir et cette nuit. Ciel dégagé. Il y aura du brouillard également un peu cette nuit selon Environnement Canada avec un minimum de 13 degrés. Demain, on va revenir à ce qu'on a connu aujourd'hui. Donc, une belle journée estivale, une température maximale près de 27 degrés. Un ressenti avec l'humidex qui va nous amener ça tout près de 30 demain mardi.
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Meilleur de la musique dans le trafic, on vous souhaite un excellent lundi. Toujours Max Lamontagne qui vous accompagne jusqu'à 18h. En fin de semaine de décaquer. Plusieurs auditrices, auditeurs à l'écoute pourront se reconnaître parce que c'était le défi de la 122, une des premières parties, en fait. Deck Hockey Drummond, en collaboration avec Deck Hockey Victo, organise deux tournois par année, un à Drummond, un à Victo. C'était celui à Victo en fin de semaine. Mes deux gars, ils participaient en M9, plutôt en M7 et en M11. Fait que bref, ben beau tournoi. C'était une belle opportunité de sociabiliser puis de rencontrer plein de gens, puis surtout dans un cadre sportif comme celui-là. Météo, t'es pas tant de notre bord, mais quand même. Mais comprenez comment ça fonctionne dans un événement comme celui-là où une multitude de gens se retrouvent en même temps au même endroit, un endroit slash un stationnement pas nécessairement prévu pour accueillir tout ce monde-là. Puis évidemment que ça donne droit, surtout dans des périodes d'intempéries comme ce qu'on a connu en fin de semaine, à des comportements qui vont être assez égoïstes. T'sais, on se stationne à peu près, c'est pas grave si on n'essaye pas de maximiser l'espace tant que moi j'ai ma place sur le bord de l'établissement, vous comprenez? C'est normal, là. On pense à nous avant. Mais il fallait absolument que je vous partage ce qui s'est passé en fin de semaine parce que pour moi, le gros bon sens prévaut tout le temps. Puis il y a un dicton par rapport aux enfants qu'on dit qui est un enfant, ça s'élève dans le village, au sens où, je sais pas, toi tu laisses ton enfant commander à la cantine du coin, puis tu t'en vas aux toilettes l'instant d'un moment, puis pendant ce temps-là, ton enfant dit des insanités à la personne, mettons. Ben moi, je me gênerais pas pour dire à cet enfant-là, écoute, c'est pas très poli, ce que tu pourrais t'excuser. Tu sais, probablement, je me mêle pas de mes affaires, mais j'aimerais ça que quelqu'un le fasse avec mes enfants aussi, si c'était le cas. D'où l'expression, un enfant, ça s'élève dans le village. Puis souvent, il y a des comportements entre adultes, qu'on va remarquer, vous le savez, ceux qui m'écoutaient depuis un bout, je suis assez sensible au comportement qu'on a sur la route, le fait de partager la route, mettre son flasheur, prendre sa voix, indiquer où est-ce qu'on s'en va. Tu sais, dans le fond, on partage l'espace. Puis il en va de même pour moi dans un stationnement, il en va de même aussi pour l'environnement. Tu sais, on se dit tout le temps, parce qu'on en voit passer plein de vidéos de tests des fois sociologiques. Ce que je veux dire par là, c'est qu'on va tester certaines réactions, c'est-à-dire un acteur, une actrice vont simuler le fait d'être un couple en public, de s'ostiner, puis là, le gars va donner une claque à la fille. Voir est-ce que les gens autour vont intervenir ou non. Hein, parce qu'on est tout le temps mal à l'aise un peu de se mêler de ce qui nous regarde pas. En même temps, il est clair que le comportement qu'on vient de voir, ça se fait pas. On voudrait pas que nos enfants, que notre chambre, notre blonde, nos parents fassent ça. Mais pourquoi on n'intervient pas? Et puis là, je vous ramène au Deck Hockey en fin de semaine. On est en mi-journée. Le stationnement est bondé. Il n'y a plus une place nulle part. Moi, je suis stationné aux abords du rang. Pour ceux qui connaissent le Deck Hockey à Victo, là, je suis vraiment loin. Ça fait à peu près 5 minutes, 10 minutes de marche, je m'en venais. Mais pas de problème, tu sais, c'est normal, il y a plein de monde. Fait que je fais mon petit bonhomme de chemin, tout ça. Puis, à quelques reprises, pour aller chercher le lunch dans l'auto, manque la bouteille d'eau du plus jeune. Ce genre d'affaires-là, ben, je fais des allers-retours à la voiture. Puis, tu sais, puis je vois évidemment, il y a des gens qui quittent, puis il y en a d'autres qui arrivent. Mais moi, je m'empresse pas de rapprocher mon char. Je suis parqué dans le rang, c'est tout. J'en profiterai pour marcher un peu, tu sais. Et puis là, je vois une dame qui arrive pour se stationner juste à côté du bâtiment. Il y a deux grosses pancartes « No parking ». Et puis la madame, elle se stationne là, elle barre son char, puis elle s'en va. Puis tu sais, juste en ma face, je passe à côté d'elle. Puis moi, je marche sous la pluie, puis je m'envoie mon char pour le quatrième ou cinquième aller-retour à peu près. T'sais. Fait que là, j'ai regardé la dame s'en aller. Puis là, j'étais comme « J'interviens-tu? J'interviens-tu pas? Je me mêle pas de mes affaires. Qu'est-ce que je fais? » Puis là, tu sais, moi, dans le fond, tout ce que je voulais, c'est avoir une réflexion collective avec la dame, tu sais. Puis je me suis lancé. Je suis allé. Excusez-moi, madame. Excusez-moi. Est-ce que vous allez vraiment vous stationner là? Dans cette journée-là où tout le monde se cherche un stationnement puis il n'y en a plus, tu sais. Il est écrit no parking. Vous êtes vraiment dans le passage, tu sais. Fait que là, la madame, elle m'a regardé. Je l'ai vu vouloir se mettre à argumenter comme moi, tu sais, elle était comme pas contente que j'y dise, elle aurait aimé ça que personne la voie, j'imagine. Mais après, sans me dire rien, ben en fait c'est pas vrai, elle me dit « Ah, ben ouais, j'avoue que... » Je dis « Ben écoutez, c'est parce que madame, c'est un peu tout le monde, on est dans le même bateau, il y a pas de stationnement pour personne. Si on se met tout à se stationner, où est-ce qu'on n'aura pas le droit? Tout à l'heure, on pourra plus passer. » Ça fait « C'est-tu quoi, t'as bien raison. » Ben elle est partie, elle a marqué dans son char, puis elle est allée le déplacer.
Mais je dois vous avouer que je m'attendais pas à cette réaction-là, mais j'étais content que ce soit comme ça parce que ça me donne espoir qu'à la gang, on est capable des fois de se gérer. Puis tu sais, pourquoi il y aurait de l'orgueil sur le fait de se faire taper un peu ses doigts, dire, hey, tu sais, dans le fond, c'est égoïste ce que t'as fait là. Si tu m'avais dépassé à l'épicerie, je te l'aurais dit. Pourquoi? Vous en pensez quoi? Ça se fait-tu intervenir de même? On a-tu le droit collectivement de se donner ce droit-là? De s'éduquer à la gang, puis de continuer à avoir des bonnes pratiques, puis d'arrêter d'être égoïste, puis de penser sur le sens du monde? Je sais pas. Je dis ça, je dis rien. Je serais curieux de lire vos commentaires là-dessus. 1-873-300-0973. 1-873-300-0973. Le meilleur de la musique, ici, dans le trafic jusqu'à 18h.

0: Le communautaire est à bout. C'est le moins qu'on puisse dire. Je sais pas si vous avez vu passer sur mondromone.com, le collègue Louis-Philippe Arnoirel fait un superbe travail là-dessus. Il y avait des militants aujourd'hui issus de la région qui étaient sur la rive sud de Montréal, précisément à Saint-Constant, pour aller militer devant les bureaux de la première ministre Christine Fréchette. Le communautaire est à bout et on jase de tout ça avec LP dans les prochaines minutes. Ah, oh, bougez pas.
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0: On part la semaine comme il se doit, du bon pied, avec notre chum de mondromone.com, Louis-Philippe Arnoirel. Salut LP!
1: Salut Max, ça va bien?
0: Ouais, ça va bien. Ça a commencé sur les chapeaux de roue pour le collectif Le Communautaire à bout. On se rappellera, en mars dernier, ils avaient levé le flag à la grandeur du Québec. C'était réuni pour beaucoup de demandes pour le gouvernement du Québec et ça avance pas à leur goût. Donc on était aujourd'hui sur la rive sud de Montréal, du côté de Saint-Constant, des militants de la région qui se sont déplacés pour aller manifester là-bas.
1: Exactement. Puis non seulement ça, on rappelle aussi que Drummondville a même été l'épicentre à un moment donné, puisque Christine Fréchette a été nommée première ministre directement ici à Drummondville, là, au Centre Expo. Ben, il y a des gens qui s'étaient donné aussi rendez-vous là pour manifester en avant, pour demander que ça bouge. Et depuis ce temps-là, il y aurait eu une rencontre entre les représentants du communautaire à bout, le cabinet de Madame Fréchette, mais pas de rencontre directe nécessairement. Et c'est un peu cette espèce d'immobilisme-là qui vient d'être dénoncé là aujourd'hui devant les bureaux de circonscription. Tu l'as bien dit là à Saint-Constant, c'est directement sur la rive sud de Montréal. Explorer, je pense qu'il se retrouve de ce côté-là, le musée de train, mais enfin bref, là, tout ça pour dénoncer sous leur nouveau slogan, là, l'indifférence ne tient plus. Ils en ont profité pour déposer une motion de blâme aussi là, contre Christine Fréchette, dénonçant une crise du milieu communautaire qui est selon eux là prolongée, assumée et injustifiable. On a la motion en tant que telle là, qui est disponible sur mondromone.com. On rappelle parce que ça a été une première vague de dénonciation qui était en mars, mais depuis quelques semaines, là, depuis trois semaines, ils s'étaient donné rendez-vous aussi devant les bureaux de nos deux députés provinciaux ici à Drummond, là, donc devant le bureau d'André Lamontagne d'abord et ensuite devant le bureau de Sébastien Schneeberger pour demander des demandes de rencontre, pouvoir faire avancer leur dossier. On est allé les rencontrer à ces moments-là, bien entendu, où est-ce qu'on nous a rappelé que pour répondre aux besoins des services qui sont présentement donnés là sur le territoire de Drummondville par les différents organismes membres du communautaire à bout. On parle d'un manque à gagner de 16 millions de dollars pour pallier de ce qu'il y a en ce moment. Là, on parle pas de
0: d'améliorer le service, on parle juste de niveler finalement.
1: Exactement, de niveler. Donc un 16 millions, puis au niveau de la province, là, le communautaire à bout avait chiffré ça à quelque chose comme 350 millions, parce qu'il me semble que c'était à quelque part entre 340 et 360 millions là qui seraient à pallier au niveau de la province.
0: Pour faire un léger rappel, LP, là, pour les gens qui nous écoutent, principalement, on demande quoi? Oui, on demande de l'argent, mais pourquoi on veut cet argent-là?
1: Oui, cette aide-là qui est une aide, qui est un volet en fait, qui est une aide d'urgence qu'ils aimeraient avoir d'ici la fin du mandat de Christine Fréchette, d'ici la fin du mandat de l'Assemblée nationale, qui, on le rappelle, là, cette semaine, c'est la dernière semaine à Québec avant le déclenchement de la campagne électorale et avant les élections d'octobre. Mais sinon, ce qu'on souhaite, là, c'est la mise en place d'une table de négociation avec le gouvernement, question de pouvoir faire valoir les besoins et question de pouvoir rehausser le financement année par année, question de pouvoir s'assurer qu'il y ait une augmentation aussi année par année, l'indexation comme on appelle. Donc c'est un peu tout ça là, qu'on veut discuter avec le gouvernement et on veut arriver à des engagements avec le gouvernement. J'avais d'ailleurs parlé là avec une des co-porte-parole à Drummondville, Andréanne Tessier, qui est elle directrice générale du côté de la Maison des jeunes de WICAM ici à Drummond, et qui m'avait expliqué que s'il y avait pas d'avancement, ben il y avait déjà des plans pour être bien certain d'être visible pendant la campagne électorale qui s'en vient cet été puis cet automne là.
0: Well, écoute, on va continuer de suivre ça. Tu nous gardes bien au fait sur mondromone.com. Ça, évidemment, il y a une multitude d'autres sujets. LP, merci infiniment d'avoir pris le temps.
1: Merci, Max.
0: Je te souhaite une belle semaine.
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0: choisi pour passer ne serait-ce qu'un petit quart d'heure avec nous autres, ou l'entièreté des trois heures. Mon nom est Max Lamontagne, immensément privilégié de vous avoir avec nous. Yannick sera de retour demain, donc c'est un rendez-vous, 14h55, en attendant chaque semaine dans l'île. Ah oui, c'est vrai, j'ai oublié de vous dire, demain, ah ben oui, ça c'est sûr, Stéphanie Bellemare de l'Aquapark H2O Trois-Rivières va passer une partie du show avec nous autres, donc entre 15h et 17h demain, ça risque d'être bien intéressant. D'ici là, si vous avez manqué un ou des segments dans ce show-là, vous aimeriez les réentendre, ben ça se retrouve sur en rattrapage sur le O921.ca. Mon nom est Max Lamontagne, je vous dis donc à demain, 14h55. Salut tout le monde, bonne soirée!
1: Ce qui s'en vient, encore des...

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15: Bonsoir, ici Claude Marquis, voici vos actualités. Des représentants d'organismes communautaires de Drummondville, accompagnés d'autres cellules du communautaire à Bout, se sont rendus au bureau de circonscription de la première ministre Christine Fréchette afin de lui remettre une motion de blâme en fin d'avant-midi. Le mouvement accuse le gouvernement d'inaction prolongée, assumée et injustifiable, de même qu'un sous-financement chronique dans un contexte de hausse des besoins sociaux. Et la ville de Drummondville et plusieurs partenaires annoncent le déploiement de mesures pour répondre aux enjeux de l'itinérance, à la cohabitation dans l'espace public et au sentiment de sécurité. Une deuxième intervenante de milieu à la bibliothèque doit permettre d'assurer une présence dans ce lieu névralgique. Une escouade de propreté, en collaboration avec le programme de travail alternatif payé à la journée, est déployée en association avec la Piole. Ces actions visent à améliorer la qualité de vie dans les espaces publics, tout en favorisant l'insertion sociale. C'est ce qui complète vos informations. 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
5: Bon lundi, bienvenue dans les hits. Mon nom est Chuck et je m'installe pour la prochaine heure avec que des numéros 1 des 30 dernières années. On a un hit qui fête son 10e anniversaire cette année. Stressed Out, 21 Pilots, ça s'en vient. Mais aussi One Republic, I Ain't Worried. Et on va commencer ça en force avec Crazy, c'est Aerosmith. Sur

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1: Sublime qu'on vient d'entendre, le groupe qui sort son premier album officiel en 30 ans vendredi. Je pense que j'ai dit une couple de fois, j'ai vraiment hâte d'entendre ça. On est dans les prochaines minutes. Homewrecker, Somber, s'en vient Last Night de Morgan Wallen. Et pour l'instant, c'est Imagine Dragons et It's Time sur le meilleur de la musique à haut.

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1: Dans les choses qui vont tenir mon attention cette semaine, c'est le début de la fameuse Coupe du Monde avec des matchs qui ont lieu au Canada. Ça va être vraiment historique, un tournoi élargi avec 48 équipes qui sont invitées à ce tournoi-là, les 48 meilleurs pays au soccer. Je suis pas un connaisseur, là, je commencerai pas à parler de joueurs puis de statistiques. Je connais vraiment pas ça, mais je sais que l'événement, ça va être gros. Et la prochaine artiste, lui, a pas sélectionné 48 pays. Il en a sélectionné 7 pour créer Seven Nation Army. C'est White Stripes qui s'en vient sur le meilleur de la musique à haut.
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Noah Young. Messi s'en vient dans les prochaines minutes. Là. Pas Messi, le joueur de soccer, là, mais plutôt dans le sens bordélique. Ça sera là. Et la fille d'Ottawa, Alanis Morissette et Ironic, ça sera là aussi dans les prochaines minutes. Et peut-être sortir ce jeune rocker qui tient le rock, le flambeau du rock and roll à bout de bras ces temps-ci. Il est vraiment énergique sur scène. Il a vraiment son personnage à lui. C'est Youngblood et Zombie sur le meilleur de la musique. Oh, bon lundi soir!

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1: C'est tout pour les hits. On se retrouve demain 18h pour l'édition du mardi. D'ici là, manque pas 6h demain matin pour bien commencer ta journée. C'est les 100 000 matins. Mon nom est Chuck et je te souhaite un très beau lundi soir. Goodbye.
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8: Bonsoir, ici Claude Marquis, voici vos actualités. Des représentants d'organismes communautaires de Drummondville, accompagnés d'autres cellules du communautaire à Bout, se sont rendus au bureau de circonscription de la première ministre Christine Fréchette, afin de lui remettre une motion de blâme en fin d'avant-midi. Le mouvement accuse le gouvernement d'inaction prolongée, assumée et injustifiable, de même qu'un sous-financement chronique dans un contexte de hausse des besoins sociaux. Et la ville de Drummondville et plusieurs partenaires annoncent le déploiement de mesures pour répondre aux enjeux de l'itinérance, à la cohabitation dans l'espace public et au sentiment de sécurité. Une deuxième intervenante de milieu à la bibliothèque doit permettre d'assurer une présence dans ce lieu névralgique. Une escouade de propreté, en collaboration avec le programme de travail alternatif payé à la journée, est déployée en association avec la Piole. Ces actions visent à améliorer la qualité de vie dans les espaces publics, tout en favorisant l'insertion sociale. C'est ce qui complète vos informations. 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

On est le lundi 8 juin 2026. C'est un plaisir de passer la soirée en votre compagnie, bien branchée à votre radio à Drummondville. Je m'appelle Mathieu Guimond, content de vous retrouver après une semaine de vacances. On a fait plein d'énergie, devrait être en forme pour passer une belle soirée avec vous, avec entre autres des propositions de sorties à faire. Hey, on va parler d'un événement qui s'en vient très très bientôt, hein, la fête nationale. Grosse soirée qui vous attend du côté de Drummondville, avec spectacle et bien des activités. Hey, puis je regardais le calendrier, ça s'en vient vite cet événement-là. On va en jaser un peu plus tard ce soir. Vous autres, de quel endroit vous visitez, Drummond, les environs, que vous soyez au travail, sur la route, à la maison, hey, faites-nous danser.

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Bon, ce lundi soir ensemble, bien branché à votre radio à Drummondville. Hey, tant qu'être ensemble, on va mettre des choses dans votre agenda avec, entre autres, nouveauté qu'on vous propose du côté de la maison Trent cet été. Connaissez-vous ça? La technique ancestrale du raku. Moi, je ne connais pas ça, mais il y a quelqu'un qui connaît ça et c'est l'artiste multidisciplinaire Julie Lambert qui vous propose une exposition d'art visuel à partir du 12 juin jusqu'au 12 juillet. C'est l'exposition Dialogue avec la nature qu'on vous propose cet été à la maison Trent. C'est cette installation où on va retrouver un ensemble de sculptures animalières qu'on réalise selon la technique ancestrale du raku, et ça, c'est en argile. Et vous allez même pouvoir essayer cette technique-là parce qu'on vous propose un atelier inspiré de l'exposition à l'intérieur même de la maison Trent. On vous fournit le matériel et vous repartez avec votre œuvre. Alors ça, c'est une belle expérience. L'inscription est obligatoire. Vous allez voir un peu plus de détails sur ce bel événement. Alors allez faire votre tour pour cette exposition Dialogue avec la nature.

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